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2: Pendule à l'heure, il est 3h.

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0: 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Chers auditeurs, notre vocabulaire s'appauvrit.
1: Il s'étiole.
0: Il maigrit.
1: Il rapetisse.
0: Il décline.
1: Il rétrécit.
0: S'amenuise.
1: Se ratatine.
0: S'évapore.
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2: Chères auditrices, chers auditeurs et chers auditeurs, pour les inclusifs, zives de tout poil et toute poil anti-adhésive, zive, sif.
3: Le mot que nous voulons sauver aujourd'hui n'est pas à proprement parler en voie de disparition, mais l'objet qu'il désigne a connu une période de ringardisation à la fin du XXe siècle, avant de revenir en force ces dernières années avec la mode du style vintage.
2: Contrairement à notre habitude de vous faire lanterner le temps d'une interminable et amphigourique introduction, nous vous livrons tout de go, d'entrée et sans préambule, le mot que nous avons décidé de sauver aujourd'hui. Il s'agit du mot « baise en ville ».
4: Il serait peut-être superfétatoire de se plonger dans une étude diachronique pour établir l'origine formelle et sémantique de cette unité lexicale. L'étymologie du mot tombe sous le sens, et pourrait-on dire sous les sens.
2: Cependant, une étude topo-sociologique pourrait se révéler intéressante.
3: En effet, si nous, Français, Gaulois et Grillards, nommons cet accessoire de mode « baise en ville » avec « trait d'union » ou « baise en ville » en un seul mot, les Anglais l'appellent « overnight bag », ce qui tendrait à prouver que nos prudes amis d'outre-manche ne copulent que la nuit venue, « overnight » signifiant « pendant la nuit ».
4: Les Italiens le nomment « 24 ore », que l'on peut traduire par « 24 heures ». Mais les Italiens ont une tendance naturelle à l'avantardise, hein.
3: Les Espagnols l'appellent « maleta de fine de semana ». Est-ce à dire que l'Iber ne sombre dans le stupre que pendant le week-end? À notre avis, là où l'Italien est vantard, l'Espagnol serait plutôt hypocrite.
4: Les Allemands ne le doivent en rien aux Espagnols, pour ce qui est de l'hypocrisie, puisqu'ils ont choisi le mot « weekender » pour désigner notre bon vieux baise en ville.
2: Le petit Robert ne voit dans cette pochette pourvue d'une dragonne ou d'une bandoulière qu'une petite valise ou qu'un sac de voyage qui peut contenir ce qu'il faut pour passer la nuit hors de chez soi.
3: Alors, pourquoi cette allusion au verbe « baiser » dont les synonymes sont « enfiler »,« niquer »,« tringler »,« enculer » ? Nous vous prions de nous excuser, mais ce sont les termes employés par le très sérieux petit Robert. Nous ne faisons que citer.
4: Pourquoi donc cette allusion salace, s'il ne s'agit que de passer la nuit hors de chez soi? Est-ce à dire que lorsque Monsieur Alain Ray, rédacteur du petit Robert, passe la nuit hors de chez lui, c'est uniquement dans le but de se livrer à la fornication?
2: Le mot « baise en ville », masculin et invariable, on se demande bien pourquoi, a fait son apparition en 1934. C'est du moins à cette date que nous en trouvons les premières attestations écrites. À cette époque, le climat était léger et le badinage amoureux forcément de mise. Le baise en ville n'était rien d'autre que la sacoche de prédilection des mauvais coucheurs, ou plutôt des découcheurs.
3: Le terme est donc à prendre au pied de la lettre. Le baise en ville contient le kit de survie nécessaire à une séance de découchage.
4: Une question se pose cependant. Pourquoi avoir accolé le mot « ville » à cet accessoire libidinal? Pourquoi ne pas l'avoir appelé le fornique à la campagne, ou le copule au bureau, ou même le tringle à la montagne?
2: Là encore, une étude sociologique répondra mieux à notre question qu'une étude sémantique.
3: L'idée de ville est lié à une représentation positive de la vie moderne, associée à une certaine idée de la réussite.
4: Accoler le mot « ville » à un objet lui confère une certaine distinction.
2: On parle de chaussures de ville, de tenues de ville pour les distinguer des godasses et des oripeaux de plouc.
3: Le Bezenville devient ainsi une sorte d'oxymore alliant la distinction citadine au très argotique verbe « baiser ».
4: Grâce à lui, on peut se livrer à des occupations de nature, mais de façon fort urbaine.
2: Mais si tout cela n'était qu'un leurre. Certains prétendent que jusque dans les années 30, il existait, près de Thouars, dans les Deux-Sèvres, un village qui s'appelait Bezenville. Les paysans du lieu avaient l'habitude de toujours se déplacer avec des sacoches de déjeuner en cuir de veau ou en tissu. C'est ce qu'ils faisaient lorsqu'ils se rendaient au salon de l'agriculture Porte de Versailles.
4: Les Parisiens, trouvant la chose très pratique, n'auraient fait que les imiter et auraient donné le nom de cette ville des Deux-Sèvres à leur petite sacoche.
3: Fort heureusement, ces paysans ne venaient pas des Pyrénées-Orientales. Imaginez qu'ils fussent originaires de Bourg-Madame.
2: Cela aurait été encore pire s'ils étaient venus de l'Union près de Toulouse, qui à l'époque s'appelait Belbèze.
4: Ou de Duranus dans les Alpes-Maritimes.
3: Ou de Latrique, toujours dans les Deux-Sèvres.
2: Ou de Viol-le-Fort dans l'Hérault.
4: Ou de Le Fion en Haute-Savoie.
3: S'ils étaient venus de Bizou dans l'Orne, cela aurait pu être mignon.
4: C'est net, drôlatique et illustrative.
3: Simone, je dois m'acheter une valise. Je pars pour un court voyage en Haute-Savoie.
2: Si c'est un court voyage, un Bezenville suffira.
3: Mais je ne vais pas en ville, mais à Le Fion, un village qui ne compte que 100 habitants.
2: Mais c'est le trou du cul du monde.
3: Justement, j'y vais pour le jumelage avec mon cul.
4: On va peut-être s'arrêter là, non ?
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1: Hé hey, les dormeurs, il est 5h.
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4: À Paris, 3h, en temps universel.
3: Arthur Ponchelet.
4: Bonjour à toutes et à tous, merci d'écouter RFI. À la une de ce journal, il est le premier membre de la famille Assad à être jugé en personne en Syrie. Un cousin de Bachar al-Assad condamné à la peine capitale pour crimes de guerre et crimes contre l'humanité. On l'entendra, certaines ONG dénoncent une justice transitionnelle qui ne respecte pas l'état de droit. Reconnaissance faciale, drones qui survolent les manifestations. L'Argentine de Javier Milei s'est dotée ces derniers mois d'un arsenal de surveillance de sa population. Amnesty International s'en inquiète dans un rapport. À la une, c'est aussi l'épidémie d'Ebola en RDC, toujours une urgence de santé publique internationale selon l'OMS. Et puis le film Fjord de Christian Mungiu, Palme d'or à Cannes cette année, qui sort aujourd'hui au cinéma. Un nouveau nom vient donc de s'ajouter à la liste des condamnés à mort en Syrie. Après Bachar al-Assad, condamné par contumace la semaine dernière, c'est un cousin de l'ex-président qui écope de la peine capitale, Wassim al-Assad, reconnu coupable de crimes de guerre et crimes contre l'humanité. Il est le premier membre de l'ancienne famille au pouvoir à être jugé en personne après son arrestation en juin dernier. Cela fait 4 mois que Damas a commencé à juger des responsables de l'ancien régime. Un processus qui réjouit une partie de la population quand d'autres dénoncent une justice expéditive, Guilhem Delteil.
5: Fadi est un jeune homme qui vit à Idlib, dans le nord-ouest de la Syrie. Il était un opposant au régime Assad et cette condamnation de Wassim al-Assad, il l'a célébrée.
6: La justice transitionnelle ne peut se réaliser que par le biais d'un processus de justice transitionnelle conforme aux règles, c'est-à-dire dans le cadre de la loi et de l'état de droit. Et le procès des partisans de l'ancien régime qui ont versé le sang des Syriens a suscité la joie dans les rues syriennes.
5: C'est la justice transitionnelle réclamée par le peuple, dit Fadi. Mais s'il s'agit bien d'un moment important pour un pays marqué par les horreurs de l'ancien régime, ces procès ne répondent pas à l'exigence de justice, regrette Salma Daoudi du Centre syrien pour la justice et la responsabilité, une organisation de défense des droits de l'homme.
7: Il n'existe pas de disposition légale codifiée relative aux crimes contre l'humanité, aux crimes de guerre ou à la responsabilité du commandement. Ainsi, par exemple, les chefs d'accusation retenus contre Wassim al-Assad, les crimes contre l'humanité, n'existent pas actuellement en droit syrien. Il est donc nécessaire de réformer le droit syrien et de mettre en place un cadre législatif de justice transitionnelle afin que la Syrie puisse poursuivre ses crimes en toute légalité.
5: Salma Daoudi regrette aussi des enquêtes menées rapidement et des droits de la défense bafoués, portant atteinte à la crédibilité du jugement.
4: Guilhem Delteil, la Syrie où la diplomatie accuse Israël d'avoir frappé une base aérienne dans le nord-ouest du pays. Fait rare, cette attaque a aussi été condamnée par les États-Unis. Une escalade inutile, dit Washington. De son côté, l'État hébreu ne revendique pas explicitement cette frappe, mais accuse la Turquie de représenter une menace. D'après Tel Aviv, Ankara s'apprêtait à envoyer des troupes sur cette base aérienne. Des allégations infondées selon le gouvernement turc. L'Iran dément avoir lancé 2 missiles contre les Émirats arabes unis. Hier, le ministère émirien de la Défense dénonçait la première attaque iranienne contre son pays depuis plusieurs mois. En représailles, les Émirats suspendent tous les échanges commerciaux et financiers avec Téhéran. Et puis toujours au Moyen-Orient, il n'y a aucune discussion entre les États-Unis et l'Iran. C'est Donald Trump qui l'affirme sur son réseau social. Le blocus naval reste en vigueur et le détroit d'Ormuz est ouvert, assure le président américain. Une vague mondiale d'autoritarisme numérique. Voilà l'alerte lancée ce mercredi par Amnesty International. L'ONG publie ce matin un rapport consacré à l'Argentine. 2 ans après l'arrivée au pouvoir de Javier Milei, les chercheurs se sont intéressés aux capacités de renseignement du pays. Et ils sont catégoriques, Nicolas Roca. L'État ne cesse d'accroître ses capacités de surveillance de la population au mépris de la liberté d'expression.
0: Reconnaissance faciale, drones survolant les manifestations, outils de renseignement automatisés en sources ouvertes, surveillance des réseaux sociaux. Matt Mahmoudi, chercheur et conseiller sur l'intelligence et les droits humains à Amnesty International, égrène les capacités des autorités argentines dans le domaine de la surveillance de sa population. En 2 ans, Javier Milei a modifié le cadre légal et investi 1,2 million de dollars pour acquérir des outils d'espionnage américains. Aujourd'hui, le chercheur parle de surveillance de masse, notamment des journalistes, des migrants et des défenseurs des droits humains.
8: Comme les gens ont la sensation d'être de plus en plus vus par les drones et les caméras de reconnaissance faciale, ils sont obligés de modifier leur comportement, soit en prenant des précautions, en participant aux manifestations ou en choisissant de ne pas y aller.
0: Un arsenal de surveillance qu'ils présentent comme presque impossible à contourner.
8: La seule façon de préserver son anonymat, de pouvoir participer librement à des manifestations, à des actions de militantisme social, à des rassemblements, ou encore d'exprimer ses opinions où on le souhaite en Argentine à l'heure actuelle, serait de mettre en place des mesures de protection, des garde-fous contre ces technologies.
0: Une voie loin d'être appliquée par les autorités, le gouvernement rejette les accusations de surveillance de masse et revendique même ses investissements dans les technologies d'espionnage, invoquant notamment la sécurité d'État.
4: Nicolas Rocca, il devait entrer en vigueur dans 1 heure. Donald Trump suspend finalement pour 3 jours les droits de douane de 50% pour le Canada. Les deux voisins ont conclu un accord, précise le président américain. Ces taxes devaient concerner 20 milliards de dollars d'exportations canadiennes.

0: pour confirmer que le virus s'est diffusé rapidement et que le risque de propagation nationale et internationale reste élevé, l'OMS explique faire face à plusieurs difficultés. D'abord, l'endroit où les personnes décèdent, en dehors des centres de traitement et hors des listes connues de contacts, concède Tedros Adhanom Ghebreyesus. La riposte doit encore monter en régime. Il faut, je cite, un partage plus rapide des données, un financement durable, des garanties accrues de sécurité, ainsi qu'une coordination transfrontalière plus solide, selon le directeur général de l'OMS. Néanmoins, il confirme que la surveillance communautaire s'est améliorée afin de renforcer, je cite, la confiance et l'appropriation des interventions. La problématique des traitements a également été abordée. Deux vaccins spécialement conçus contre la souche Bundibugyo sont en phase de test. Pour ce qui est de l'essai thérapeutique Partners, parrainé par l'OMS, celui-ci inclut désormais 100 patients.
1: Et de son côté, le ministre congolais de la Santé affirme, je cite, que c'est l'excès de transparence du gouvernement qui donne l'impression que le virus est partout. Quand des parents accusés de maltraitance se heurtent au rouleau compresseur judiciaire. C'est le pitch de Fjord, le film de Christian Mungiu qui a remporté en mai dernier la Palme d'Or au Festival de Cannes. Deuxième palme pour le réalisateur roumain dont le film sort en salle aujourd'hui en France. Lisa Giroldini, il raconte l'arrivée en Norvège d'un couple d'évangéliques roumains et de leurs 5 enfants dont la vie bascule quand ils sont accusés de sévices.
2: Comment gérer une situation de crise au sein d'un couple, d'une famille, d'un village et même d'un pays tout entier? Fjord n'apporte aucune réponse concrète à cette question et c'est précisément ce que souhaitait son réalisateur, Christian Mungiu.
3: Pour moi, c'est important que les jugements ne m'appartiennent, que je responsabilise le spectateur. Parce qu'à la fin, ce qui est important, ce n'est pas de trouver des coupables dans le cas qui existe dans le film, mais de comprendre c'est quoi ton point de vue dans ta vie réelle comme spectateur. Ce que je cite dans le film, ce n'est pas mes idées à moi. J'essaie de comprendre.
4: Are you familiar with this Romanian saying, "Bataia erupta din rai"?
5: Yes. Beating is coming from heaven.
2: Pendant 2h30, Fjord raconte la polarisation grandissante des opinions au sein des sociétés occidentales, illustrée par le tiraillement entre les valeurs conservatrices de la famille Georgiou et celles progressistes de leurs voisins, les Halberg, sans jamais prendre parti.
3: Je suis pas du tout pour ce genre de film qui se répète et qui te confirme que tu partages les bonnes valeurs avec les autres. Oui, ça je comprends, c'est très bien, mais c'est trop simple de faire ça.
2: Porté par un Sébastien Stan métamorphosé et une Renate Reins veut tout en retenue. Fjord questionne l'éducation, la justice et la religion dans un monde où les enfants sont toujours les premières victimes.
1: Et Christiane Mungiu,
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1: Aujourd'hui, le 19 août, nous fêtons les 1000 ans. Un 19 août en 1934, un plébiscite donnait les pleins pouvoirs à Hitler en qualité de Führer. La citation du jour, nous la devons au Lao Tse. L'échec est le fondement de la réussite. Et le dicton de ce 19 août ? N'attendez pas d'avoir soif pour tirer l'eau du puits. Bonne journée !
2: Bonjour à tous ! Alors, y aura-t-il un ange gardien aujourd'hui pour vous protéger ?
3: Bélier, si vous vous heurtez à des blocages, lâchez prise et laissez décanter la situation.
2: Taureau, sachez reconnaître vos erreurs quand c'est nécessaire.
3: Gémeaux, consacrez quelques instants à la méditation, sinon les obligations et les préoccupations commenceront à vous affecter physiquement.
2: Cancer, certaines relations s'éloigneront et il y aura des changements. Vous devrez faire le nécessaire pour modifier votre vision des choses.
3: Lion, ce sera une journée pleine de challenges et vous aurez l'impression que le monde entier fait tout pour vous provoquer.
2: Vierge, ne vous laissez pas gagner par le doute. Si vous voulez poser une question, posez-la franchement, lancez-vous.
3: Balance, vous aurez tendance à être plus réfléchi que d'habitude. De nouveaux défis se profilent à l'horizon, avec peut-être des changements au niveau professionnel.
2: Scorpion, période de grande créativité, prolifique pour exprimer au maximum votre talent.
3: Sagittaire, la lune dans votre signe crée une belle influence. Vous ferez ainsi preuve de dynamisme et d'enthousiasme.
2: Capricorne, vous serez de bonne humeur et ravi de partager du temps avec vos proches.
3: Verseau, depuis combien de temps n'avez-vous pas passé une journée à l'extérieur en amoureux ? Vous devriez consacrer plus de temps à votre relation.
2: Enfin, poisson, il faudra vous méfier tout particulièrement des gens que vous ne connaissez pas. Demain, vous penserez bien sûr à fêter Bernard.
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5: Les bienfaits du yoga, bon pour le corps, le cœur et l'esprit. Le yoga, pour fortifier son dos. De nombreuses postures assouplissent et étirent la colonne vertébrale, ce qui permet de détasser les vertèbres. En plus, il tonifie et renforce tous les muscles qui soutiennent le dos, dans le respect d'un bon alignement du corps. Excellent pour prévenir les douleurs dorsales des sédentaires ou même de certains sportifs. Une pratique régulière permet de dénouer les tensions du haut du dos, cou, nuque, épaules, de renforcer la zone dorso-lombaire et la sangle abdominale. Pour s'assouplir, les postures de yoga visent à assouplir de nombreuses parties du corps qui sont nouées, tendues, bloquées ou tout simplement qu'on ne fait jamais ou peu bouger au quotidien. Le yoga fait travailler la souplesse de la colonne vertébrale, mais aussi celle des hanches, genoux, chevilles, poignets. Pour tonifier sa silhouette, le yoga fait travailler la totalité des muscles du corps de façon plus ou moins douce. Les muscles se renforcent, s'allongent, se détendent. Pratiquez régulièrement, certains exercices de respiration musclent les abdominaux en profondeur. De nombreuses postures permettent de stimuler certaines glandes, de masser les organes digestifs et ainsi de favoriser l'élimination des toxines. Et globalement, le yoga donne envie de vivre plus sainement et de plus prendre soin de son corps. Le yoga pour lâcher prise. Le yoga aide à gérer ses émotions et à prendre du recul sur les événements. Les bénéfices du yoga sont particulièrement visibles sur les personnes anxieuses dont il apaise le mental. Booster sa concentration, l'alignement du corps, la respiration synchronisée avec les mouvements, les temps de repos entre chaque posture ou à la fin des enchaînements, les contractions de certaines parties du corps pendant les postures sont autant d'éléments qui permettent d'améliorer la capacité à se concentrer. On apprend à canaliser son énergie et à l'utiliser de manière plus positive, plus apaisée. Enfin, développer sa force. Du fait de tenir des postures un certain temps, le yoga accroît l'endurance musculaire et la propension à réaliser des efforts. En décontractant les muscles, en assouplissant et en renforçant les articulations, le corps apprend à mieux récupérer entre chaque effort et se renforce dans sa globalité.
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1: Bonjour à toutes et tous. Le changement de temps se confirme pour cette fin de semaine avec le retour de la pluie tant attendue. Aujourd'hui mercredi 19 août, dernier jour de chaleur de la longue période caniculaire. C'est une belle journée estivale et chaude jusqu'à milieu d'après-midi. Progressivement ensuite, le ciel devient plus nuageux avec la remontée depuis les Pyrénées de nuages d'orage. Le vent est faible de secteur ouest, les températures maximales atteignent 34 degrés à Muret et Haute-Rive, 32 degrés à Rieux et Saint-Martory, 30 degrés à Saint-Gaudens. Ce soir et la nuit prochaine, une zone pluvio-orageuse s'organise avant la nuit et va donner quelques averses, en général faibles et peu durables, avec aussi quelques rafales. En fin de nuit, il fait 20 à 22 degrés. Jeudi 20 août, le ciel est très nuageux la plus grande partie de la journée, avec l'après-midi et en soirée, des pluies faibles, parfois un peu de bruine en bordure des Pyrénées. Le vent d'ouest est modéré, les températures sont en baisse avec encore 27 à 29 degrés au mieux l'après-midi, ce qui correspond aux températures moyennes pour une deuxième quinzaine du mois d'août. La tendance pour vendredi, c'est le passage en matinée d'une perturbation océanique qui va marquer une baisse plus franche des températures avec de la pluie et du vent d'ouest. Bonne journée à toutes et tous.
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6: Vous êtes bien à l'écoute de Radio France Internationale. Il est 7h à Kousra et Riyad, 13h à Séoul, l'heure d'un nouveau journal international. Et il vous est présenté par Marion Kazanov. Bonjour Marion.
7: Bonjour Lisa, bonjour à tous.
6: Et à la une, ce reportage dans ce journal en Cisjordanie, occupé dans un village encerclé par des colons israéliens.
7: Et ça fait 10 jours que ça dure à Kousra. Plusieurs familles piégées chez elles, menacées par ces colons. De nombreuses voix dénoncent l'inaction de l'armée israélienne. C'était il y a tout juste 20 ans, Abidjan, suffoqué sous des fumées toxiques déversées par le navire pro-Boko Hala. Un drame écologique qui a fait 17 morts 20 ans après. Les victimes attendent toujours des indemnisations. Séoul et Washington écourtent leurs exercice militaire de 11, il passe à 6 jours après des critiques émises par le président américain qui ne veut pas froisser la Corée du Nord. Une situation qui ravit la Chine, on va l'entendre. Et puis en football, l'Olympique lyonnais peut croire à la Ligue des Champions. Le club français a tenu en échec le club turc de Fenerbahçe, un partout pour les barrages aller de la compétition. C'est un petit village de Cisjordanie occupé, devenu symbole de la violence des colons israéliens. Depuis 10 jours, plusieurs maisons de la localité de Kousra sont encerclées par ces colons. Les habitants palestiniens n'osent plus sortir, ils sont privés d'eau, d'électricité et tout cela sous le regard de l'armée israélienne qui n'intervient pas ou à peine. Frédéric Misselin s'est rendu sur place.
8: Ces maisons-là sont celles qui sont encerclées.
9: Sur les hauteurs de Kousra, Abdelhakim, un habitant du village, décrit la colline en face. Inaccessible, c'est une zone militaire fermée par l'armée israélienne. Depuis 10 jours, des colons assiègent 3 maisons palestiniennes avec 13 personnes à l'intérieur.
8: Voici la maison de Louaya Boridi qui est assiégée avec son frère et son fils. Et cette maison-là à droite, c'est celle de la famille Hassan.
9: C'est là que sont pris au piège les proches d'Abdelkarim Hassan, un cultivateur. Le vieil homme inquiet appelle sa famille 10 fois par jour.
10: C'est difficile de vivre dans une prison où il est interdit d'ouvrir les fenêtres, où Internet est coupé, où il est interdit de respirer, de sortir. C'est une prison.
9: Le siège est illégal, dit le consul des Pays-Bas pour les territoires palestiniens. Michel Rantenard a été le premier diplomate étranger à se rendre à Kousra.
11: It needs to stop.
12: Cela doit cesser et il est évident que les autorités d'occupation ont la responsabilité de gérer cette situation. Or, ce que je constate aujourd'hui, c'est que les mesures prises pour empêcher ces colons qui commettent ces violences sont insuffisantes.
9: Le maire de la ville, Abdulazim Ouadi, ne décolère pas.
13: 10 jours, c'est un siège beaucoup trop long pour des familles entières, avec des femmes et des enfants. L'armée aurait pu mettre fin à tout cela en 10 minutes.
9: L'armée israélienne, présentée comme la plus puissante du Moyen-Orient, n'a toujours pas délogé les colons violents à Kousra. Frédéric Misselin, Kousra, RFI.
7: Certains soldats israéliens ont été filmés en train de prier aux côtés des colons, ce qui a poussé l'armée à annoncer des mesures disciplinaires. L'armée israélienne pointée du doigt après des frappes sur un aéroport militaire en Syrie. Cette attaque est intervenue après la visite d'une délégation turque sur place. Israël, sans revendiquer explicitement la frappe, accuse Ankara de vouloir déployer des soldats en Syrie, ce que réfute la Turquie. Les États-Unis, eux, critiquent leur allié israélien et parle d'une escalade inutile. Toujours en Syrie, des tonnes de matières nucléaires ont été découvertes. Une annonce hier de Damas et de l'Agence internationale de l'énergie atomique. Ce site non déclaré datait de l'ère Assad, selon le chef de l'AIEA qui précise que le site en question va rester surveillé. Toujours au Moyen-Orient, cette escalade entre l'Iran et les Émirats arabes unis. Les Émirats accusent l'Iran d'avoir visé des navires avec 2 missiles balistiques. Ils suspendent en conséquence conséquence tous leurs échanges commerciaux et financiers avec Téhéran qui dément ces frappes. Et au vu du contexte sécuritaire au Moyen-Orient, l'Arabie Saoudite se voit contrainte de reporter l'eSport Nation Cup, c'est l'équivalent des JO pour le jeu vidéo. Et ce n'est pas la première fois que Riyad est contraint d'annuler de grands événements à cause de la guerre, Pierre-Olivier.
0: Après avoir dû annuler son Grand Prix de Formule 1 il y a quelques mois, l'Arabie Saoudite enchaîne les déconvenues. Fin mai, une autre compétition internationale de jeux vidéo avait dû être rapatriée en urgence à Paris à cause de la guerre. Aujourd'hui, le Royaume doit reporter d'un an l'eSport Nation Cup. Guillaume Fourmont, rédacteur en chef de la revue Moyen-Orient.
1: On dit que Mohamed Ben Salman est un grand fan de jeux vidéo et donc il en a fait un vecteur important puisque personne n'était sur le marché. Mais l'Arabie a aussi développé d'autres choses. Elle organise par exemple le Paris-Dakar. Il y a le circuit de Formule 1 de Jeddah, des rencontres internationales de golf. Et ça fait des années que Mohamed Ben Salman s'est inséré vraiment dans ce soft power mondial qu'est le sport.
0: Et forcément, la guerre et les annulations qu'elle engendre nuisent à l'image que le prince héritier veut donner de son royaume.
1: La priorité du régime saoudien, c'est le pays. 35 millions de Saoudiens qui aspirent à un pays en forme, économiquement viable, avec de l'emploi pour les jeunes, avec de l'insertion pour les femmes. Évidemment, la situation de la guerre en Iran ne rassure pas sur un moyen et long terme Riyad.
0: Prochain grand événement sportif du royaume, le Dakar, en janvier prochain, pourrait aussi être menacé si la guerre continue.
7: RFI, 4h06 à Abidjan. Il y a 20 ans, jour pour jour, la Côte d'Ivoire subissait un drame sanitaire et écologique. Plus de 500 tonnes de produits nocifs débarqués par le navire Probokoala, puis déversés sur plusieurs sites de la capitale économique, répandaient une odeur nauséabonde et toxique dans les rues d'Abidjan. Deux décennies plus tard, Abdoulaziz Diallo, les Ivoiriens sont encore marqués par le souvenir de cette catastrophe meurtrière.
11: Akouedo, village ébrié, niché dans la commune de Cocody fait partie des 18 sites où les déchets toxiques du Probokoala ont été déversés il y a 20 ans. À l'époque, William Akessé avait 26 ans. Il se souvient de ce drame qui a bouleversé sa famille.
14: Cette nuit-là, ma femme avait fait une césarienne. Je venais fraîchement d'arriver de l'hôpital avec ma femme. Et c'est cette même nuit-là qu'ils sont venus déverser ces déchets-là. On ne pouvait même pas respirer. Moi-même, mon enfant a succombé.
11: Le bilan officiel fait état de 17 morts et de dizaines de milliers

0: africaine des droits de l'homme et des peuples a estimé insuffisant le dispositif d'indemnisation mis en place par la Côte d'Ivoire, ordonnant la création d'un fonds pour réparer les préjudices. Mais 20 ans après, les victimes attendent toujours. Abdelaziz Diallo, Abidjan, RFI.
1: Les autorités ivoiriennes assurent que depuis 2015, tous les sites pollués par les déchets toxiques du Probo Koala ont été totalement assainis. Il devait durer 11 jours, ce sera finalement 6 pour les exercices militaires conjoints entre la Corée du Sud et les États-Unis. Donald Trump avait émis des réserves sur la tenue de ces manœuvres, jugées coûteuses et surtout trop hostiles envers la Corée du Nord. Cette situation réjouit particulièrement la Chine qui, hasard du calendrier, envoie à Séoul son ministre des Affaires étrangères. À Pékin, Cléa Broadhurst.
2: Wang Yi arrive à Séoul au moment où Washington fragilise son propre allié. Donald Trump a pris la Corée du Sud de court en ordonnant une réduction considérable de la participation américaine aux exercices militaires conjoints. Des manœuvres qu'il juge coûteuses, hostile à Pyongyang, mais aussi difficile à justifier après le refus de Séoul de soutenir sa guerre contre l'Iran. Pour Pékin, le timing est idéal. Wang Yi pourra se présenter comme le partenaire stable et prévisible face à une Amérique devenue plus transactionnelle. La Chine devrait aussi rappeler qu'aucune relance du dialogue avec Kim Jong-un ne peut réellement se faire sans elle. Le président sud-coréen espère justement obtenir l'appui de Pékin à son projet de pourparlers sur la péninsule, mais la Chine cherchera surtout à exploiter les doutes suscités par Donald Trump pour desserrer l'ancrage stratégique de Séoul auprès de Washington. Wang Yi parlera donc de paix, de coopération et de stabilité. Et derrière ce vocabulaire diplomatique, Pékin voit surtout une occasion s'engouffrer dans la brèche ouverte par les États-Unis au cœur même de leur dispositif asiatique. Cléa Broadhurst, Pékin. RFI.
1: Les États-Unis qui suspendent de nouveaux droits de douane sur le Canada annoncent il y a un peu plus d'une heure de Donald Trump après un entretien avec le Premier ministre canadien. Mark Carney affirme qu'il reste du travail. La suspension ne va durer que 3 jours. Les négociations se poursuivent. On en reparle plus en détail. Après ce journal, on appellera notre correspondante au Canada. Ces derniers mois sont marqués par des épisodes de sécheresse et de canicules records. Le changement climatique.
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1: Bonjour à toutes et tous. Le changement de temps se confirme pour cette fin de semaine avec le retour de la pluie tant attendue. Aujourd'hui mercredi 19 août, dernier jour de chaleur de la longue période caniculaire. C'est une belle journée estivale et chaude jusqu'à milieu d'après-midi. Progressivement ensuite, le ciel devient plus nuageux avec la remontée depuis les Pyrénées de nuages d'orage. Le vent est faible de secteur ouest, les températures maximales atteignent 34 degrés à Muret et Haute-Rive, 32 degrés à Rieux et Saint-Martory, 30 degrés à Saint-Gaudens. Ce soir et la nuit prochaine, une zone pluvio-orageuse s'organise avant la nuit et va donner quelques averses, en général faibles et peu durables, avec aussi quelques rafales. En fin de nuit, il fait 20 à 22 degrés. Jeudi 20 août, le ciel est très nuageux la plus grande partie de la journée, avec l'après-midi et en soirée, des pluies faibles, parfois un peu de bruine en bordure des Pyrénées. Le vent d'ouest est modéré, les températures sont en baisse avec encore 27 à 29 degrés au mieux l'après-midi, ce qui correspond aux températures moyennes pour une deuxième quinzaine de mois d'août. La tendance pour vendredi, c'est le passage en matinée d'une perturbation océanique qui va marquer une baisse plus franche des températures avec de la pluie et du vent d'ouest. Bonne journée à toutes et tous.
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1: Aujourd'hui, le 19 août, nous fêtons les 1000 ans. Un 19 août en 1934, un plébiscite donnait les pleins pouvoirs à Hitler en qualité de Führer. La citation du jour, nous la devons au Lao Tse. L'échec est le fondement de la réussite. Et le dicton de ce 19 août ? N'attendez pas d'avoir soif pour tirer l'eau du puits. Bonne journée !
2: Bonjour à tous ! Alors, y aura-t-il un ange gardien aujourd'hui pour vous protéger ?
3: Bélier, si vous vous heurtez à des blocages, lâchez prise et laissez décanter la situation.
2: Taureau, sachez reconnaître vos erreurs quand c'est nécessaire.
3: Gémeaux, consacrez quelques instants à la méditation, sinon les obligations et les préoccupations commenceront à vous affecter physiquement.
2: Cancer, certaines relations s'éloigneront et il y aura des changements. Vous devrez faire le nécessaire pour modifier votre vision des choses.
3: Lion, ce sera une journée pleine de challenges et vous aurez l'impression que le monde entier fait tout pour vous provoquer.
2: Vierge, ne vous laissez pas gagner par le doute. Si vous voulez poser une question, posez-la franchement, lancez-vous.
3: Balance, vous aurez tendance à être plus réfléchi que d'habitude. De nouveaux défis se profilent à l'horizon, avec peut-être des changements au niveau professionnel.
2: Scorpion, période de grande créativité, prolifique pour exprimer au maximum votre talent.
3: Sagittaire, la lune dans votre signe crée une belle influence. Vous ferez ainsi preuve de dynamisme et d'enthousiasme.
2: Capricorne, vous serez de bonne humeur et ravi de partager du temps avec vos proches.
3: Verseau, depuis combien de temps n'avez-vous pas passé une journée à l'extérieur en amoureux ? Vous devriez consacrer plus de temps à votre relation.
2: Enfin, poisson, il faudra vous méfier tout particulièrement des gens que vous ne connaissez pas. Demain, vous penserez bien sûr à fêter Bernard.
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5: Les bienfaits du yoga, bon pour le corps, le cœur et l'esprit. Le yoga, pour fortifier son dos. De nombreuses postures assouplissent et étirent la colonne vertébrale, ce qui permet de détasser les vertèbres. En plus, il tonifie et renforce tous les muscles qui soutiennent le dos, dans le respect d'un bon alignement du corps. Excellent pour prévenir les douleurs dorsales des sédentaires ou même de certains sportifs. Une pratique régulière permet de dénouer les tensions du haut du dos, cou, nuque, épaules, de renforcer la zone dorso-lombaire et la sangle abdominale. Pour s'assouplir, les postures de yoga visent à assouplir de nombreuses parties du corps qui sont nouées, tendues, bloquées ou tout simplement qu'on ne fait jamais ou peu bouger au quotidien. Le yoga fait travailler la souplesse de la colonne vertébrale, mais aussi celle des hanches, genoux, chevilles, poignets. Pour tonifier sa silhouette, le yoga fait travailler la totalité des muscles du corps de façon plus ou moins douce. Les muscles se renforcent, s'allongent, se détendent. Pratiquez régulièrement certains exercices de respiration musclent les abdominaux en profondeur. De nombreuses postures permettent de stimuler certaines glandes, de masser les organes digestifs et ainsi de favoriser l'élimination des toxines. Et globalement, le yoga donne envie de vivre plus sainement et de plus prendre soin de son corps. Le yoga pour lâcher prise. Le yoga aide à gérer ses émotions et à prendre du recul sur les événements. Les bénéfices du yoga sont particulièrement visibles sur les personnes anxieuses dont il apaise le mental. Booster sa concentration, l'alignement du corps, la respiration synchronisée avec les mouvements, les temps de repos entre chaque posture ou à la fin des enchaînements, les contractions de certaines parties du corps pendant les postures sont autant d'éléments qui permettent d'améliorer la capacité à se concentrer. On apprend à canaliser son énergie et à l'utiliser de manière plus positive, plus apaisée. Enfin, développer sa force. Du fait de tenir des postures un certain temps, le yoga accroît l'endurance musculaire et la propension à réaliser des efforts. En décontractant les muscles, en assouplissant et en renforçant les articulations, le corps apprend à mieux récupérer entre chaque effort et se renforce dans sa globalité.
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0: La poésie des simples, une série inspirée par la nature, de Marilyn Guinet-Perminja. Laure rentre chez elle. Elle vient de suivre une journée de formation pour améliorer la communication entre les employés de l'entreprise où elle travaille. Pas facile. Pas toujours simple de s'écouter, pas toujours simple de prendre la parole, de dire son avis. Bref, elle en a plein le chou. Elle ouvre sa porte en soufflant. Ce qui fait qu'elle regarde vers le bas, et là, elle remarque une fleur qui surgit dans une fente du béton devant sa porte. Elle est petite, ah, elle aurait pu l'écraser. Elle ne l'accueille pas. Elle se baisse pour l'observer. Elle a 4 pétales vers le haut et une vers le bas. Elle est comme un papillon, posé en haut d'une tige, sur une pétale, toute seule. Elle porte un peu de jaune, de violet et beaucoup de blanc. C'est une pensée qui s'est installée là. Une pensée sauvage, pensée des champs, venue par les graines des champs. Laure est touchée par cette vision inattendue. Cette jolie pensée devant sa porte est comme une petite lampe qui éclaire ses propres pensées. Elle laisse sa lumière se répandre dans sa tête et elle ouvre la porte de sa pièce secrète, sa poésie, dans un dialogue avec la plante. Oh, délicate pensée, qui t'envoie ici? Serait-ce un ami? Quelqu'un qui pense à moi? As-tu un message pour moi? Oui, répond la fleur, celui de la multiplicité, de ma force de reproduction. Bien que petite, je porte grand nombre de graines et je ne compte pas seulement sur les insectes pour proliférer. Je me pollinise moi-même. Ah, c'est vrai, répond Laure. Souvent, une pensée en amène une autre. Si bien que les miennes, je ne sais même plus d'où elles sortent. Parfois, elles ne me ressemblent même pas. On me reproche souvent de dire tout haut ce que les autres pensent tout bas. Pas étonnant, dit la fleur. Les graines des pensées voyagent. Elles sont parfois ingérées par des animaux et ressortent intactes pour s'ouvrir et devenir fleurs, parfois 5 à 6 ans après avoir trouvé leur terrain fertile. Oulala, tu es en train de me dire que ce qui m'arrive en pensée, il se peut bien que je n'en connaisse pas l'origine, qu'elles peuvent être anciennes, comme toutes neuves, et même pas nées dans mes propres terres. Oui, oui, oui, c'est ça, dit la fleur. Lorsque tu veux émettre ton avis, tourne bien cette fois ta langue dans la bouche pour vérifier que ce que tu vas dire vient de ton propre jardin et de ton jardin éclairé par le soleil et pas celui qui est dans l'ombre de tes rancœurs et de tes nœuds de toutes sortes. Car parfois, tes pensées humaines, elles font des nœuds, elles se multiplient dans un grand désordre. Celles-ci ne les cultivent pas. Laisse-les se dessécher. Intéresse-toi plutôt à celles qui me ressemblent, colorées et simples, et venant de ce qui est le plus lumineux en toi. Nous pouvons beaucoup pour toi. Nous avons des qualités apaisantes, comme notre cousine la violette. Et surtout, nous adoucissons votre peau, qui est en contact direct avec l'extérieur, l'air, l'atmosphère, et tout ce qu'il contient, issu de vos relations les uns avec les autres. Laure est enchantée par ce dialogue avec la pensée. Elle ne l'accueille pas. Elle sera son amie, avec qui, de temps en temps, elle ira parler. C'était La pensée, dans la série La poésie des simples, avec un extrait de l'album Altrefolia de Jordi Savall.
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5: Bonjour à tous, merci d'être avec nous pour l'actualité internationale. Vous le savez, 3 heures de reportage, de chronique avec nos journalistes à travers le monde et aussi nos invités. Mais ça commence d'abord avec le journal. Bonjour Arthur Ponchelet.
7: Bonjour Clotilde et bonjour à vous qui nous écoutez.
5: Et à la une, une nouvelle figure du clan Assad condamnée à mort en Syrie.
7: Wassim al-Assad, un cousin du président déchu, reconnu coupable de crimes de guerre et crimes contre l'humanité. La justice transitionnelle commence à livrer ses verdicts, mais elle divise les habitants de Damas, on sera sur place. RFI est aussi à Kousra ce matin, ce village de Cisjordanie occupé, où les maisons de 3 Palestiniens sont assiégées par des colons israéliens depuis 10 jours. Le consul des Pays-Bas a dénoncé hier la passivité des autorités israéliennes. La une, c'est aussi Mikhailo Fedorov qui s'oppose désormais ouvertement à Volodymyr Zelensky. L'ancien ministre ukrainien de la Défense appelle à des élections dans son pays. Le fisc français visé ces derniers mois par des cyberattaques en série. Et puis ChatGPT qui lance une version de son IA pour les jeunes. La plateforme est accusée ces derniers mois d'encourager les idées suicidaires chez les adolescents.
5: Vos noms vient donc de s'ajouter à la liste des condamnations à mort en Syrie.
7: Après celle de Bachar al-Assad par contumace la semaine dernière, c'est un cousin de l'ex-président qui écope de la peine capitale. Wassim al-Assad, reconnu coupable de crimes de guerre et crimes contre l'humanité, il est le premier membre de l'ancienne famille au pouvoir à être jugé en personne après son arrestation en juin dernier. Cela fait 4 mois que Damas a commencé à juger des responsables de l'ancien régime, même si certaines ONG dénonce une justice expéditive qui ne respecte pas l'état de droit. Une partie de la population, elle salue ce processus. Reportage à Damas, Mohamed Erami.
8: Assis à longueur de journée sur sa chaise en plastique devant la mosquée, au cœur du vieux Damas, cet homme d'une 60aine d'années regarde passer les fidèles. Sa famille a été décimée sous le régime de Bachar al-Assad. Pour lui, la condamnation de Wassim al-Assad n'est qu'un pansement sur une plaie béante.
9: J'ai perdu mon frère, 7 membres de ma famille et plusieurs cousins. Et jusqu'à aujourd'hui, je n'ai aucune nouvelle de ce qui leur est arrivé.
8: Mais ce cadre judiciaire strict divise profondément.
10: Si ça ne dépendait que de moi, j'aurais exposé publiquement Wassim al-Assad, Atef Najib ou Bachar el-Assad. Et j'aurais laissé chaque mère ayant perdu son fils venir leur porter un coup.
8: Le traumatisme reste intact pour ceux qui attendent toujours des nouvelles de leurs proches disparus dans les geôles du régime, comme cet homme originaire de Asake, dont le frère est porté disparu depuis plus de 10 ans.
11: Mon frère a été enlevé du jour au lendemain par l'armée du précédent régime, sans qu'on n'ait jamais su pourquoi. Ils sont venus le chercher pour l'emmener à Damas. On est venu dans la capitale, mais on ne l'a jamais retrouvé.
8: La condamnation à la peine capitale de Wassim al-Assad va bien au-delà de sa personne. Elle remet au cœur du quotidien des Syriens la question des crimes de guerre et de l'absence de sépulture pour les victimes. Mohamed Erami, Damas, RFI.
7: La Syrie où la diplomatie accuse Israël d'avoir frappé une base aérienne dans le nord-ouest du pays. L'État hébreu ne revendique pas explicitement cette frappe, mais accuse la Turquie de représenter une menace. D'après Tel Aviv, Ankara s'apprêtait à envoyer des troupes sur cette base aérienne. Des allégations infondées selon le gouvernement turc. Chose rare, cette attaque a aussi été condamnée par les États-Unis, Nicolas Falaise.
12: Les bombes israéliennes qui se sont abattues sur la base aérienne syrienne d'Abu Dour ce mardi ont endommagé un aéroport déjà hors service depuis des années, mais elles assènent un message sans équivoque. Israël n'a pas l'intention de laisser la Syrie reconstituer sa force militaire. Même si l'État hébreu n'a ni revendiqué ni commenté l'attaque, un haut diplomate américain a immédiatement critiqué Israël. Israël pour cette opération. Une escalade inutile qui ne favorise en rien la stabilité régionale, a lancé Tom Barrack, qui est à la fois l'envoyé spécial pour la Syrie et l'ambassadeur des États-Unis en Turquie. Une remarque sèche qui rappelle que la nouvelle Syrie est vue comme une alliée par Washington et une critique américaine qui en rappelle une autre. La semaine dernière, l'ambassadeur des États-Unis en Israël, Mike Huckabee, avait utilisé les termes d'actes de terreur et d'actions répugnantes pour fustiger la violence des colons israéliens en Cisjordanie occupée. Des signaux qui confirment que la relation États-Unis-Israël traverse un moment délicat après la période durant laquelle Donald Trump et Benjamin Netanyahou affichaient leur entente stratégique et personnelle.
7: Une entente quelque peu mise à mal, on vient de l'entendre, par la situation à Qusra, ce village de Cisjordanie occupée où des colons israéliens assiègent depuis 10 jours 3 maisons palestiniennes, dont celle d'un américano-palestinien qui en appelle à l'aide de Washington. Hier, pour la première fois, un diplomate étranger s'est rendu sur place, Michel Rentenaar, le consul des Pays-Bas pour le territoire palestinien.
1: Je sais que la violence des colons ne se limite pas à Qusra et on n'a même pas besoin de se référer au droit international. La violence à l'encontre d'autres êtres humains est illégale en toutes circonstances. Elle doit donc cesser. Et il va de soi que les autorités d'occupation ont la responsabilité de gérer cela. Or, ce que je constate aujourd'hui, c'est que les mesures prises sont insuffisantes pour empêcher ces colons de se livrer à ce type de violence. Au sein de l'Union européenne, nous avons pris avec les 27 pays réunis des sanctions à l'encontre de colons, mais cela ne nous dispense pas en tant que nation de prendre également des mesures. Vous savez peut-être que les Pays-Bas font en sorte de boycotter les produits provenant des colonies, car nous les considérons comme illégales au regard du droit international.
7: Le consul des Pays-Bas pour les territoires palestiniens au micro RFI de Frédéric Misselin, notre envoyé spécial à Qusra, dont on entendra le reportage grand format dans le journal de 7h, temps universel. Et puis toujours au Moyen-Orient, l'Iran dément avoir lancé 2 missiles contre les Émirats Arabes Unis. Hier, le ministère émirien de la Défense dénonçait la première attaque iranienne contre son pays depuis plusieurs mois. En représailles, les Émirats suspendent tous les échanges commerciaux et financiers avec Téhéran.
5: À 5h06 en temps universel, c'est une vidéo d'un peu moins de 10 minutes, Arthur, qui relance le débat sur la tenue d'élections en Ukraine.
7: Mikhailo Fedorov, l'ancien ministre de la Défense, costume noir et mise en scène solennelle, y demande la restauration du processus démocratique dans le pays. Depuis le début de la guerre, la loi martiale empêche la tenue d'élections. La démocratie ne peut pas être retenue en otage par la Russie, lance celui qui a été limogé il y a un mois par Volodymyr Zelensky. Emmanuel Chasse est à Kiev pour RFI.
13: Depuis le début des manifestations réclamant son retour, Mikhailo Fedorov s'était montré conciliant, assurant qu'un dialogue existait toujours entre lui et Volodymyr Zelensky. Cela ne semble plus être le cas puisqu'il prône désormais l'organisation d'élections, même en temps de guerre.
11: Nous devons trouver un mécanisme légal, sûr et réaliste qui permette à l'Ukraine de rétablir un

0: d'autrui ou pour préserver le pouvoir d'autrui.
1: En évinçant son très populaire ministre de la Défense, Volodymyr Zelensky se retrouve désormais face à un adversaire politique qui bénéficie du soutien d'une partie de l'opinion. Reste à voir si Mykhailo Fedorov sera soutenu par la classe politique ukrainienne. Emmanuel Chaz, qui est RFI.
2: Mykhailo Fedorov, en tout cas toujours appuyé par une partie de la population ukrainienne. Une nouvelle manifestation de soutien à l'ancien ministre de la Défense se tient ce matin à Kiev. On appelle notre correspondante dans une heure. La politique en Zambie, Hakainde Hichilema, a été réélu cette semaine pour un second mandat. Un scrutin marqué par des violences lors du comptage des voix. Le processus a même dû être interrompu quelques heures. Une atmosphère délétère qui inquiète les observateurs internationaux. Nicole Bidsworth est chercheuse à l'université de Wits à Johannesburg.
3: The kinds of stoppages of the count and the stoppages in the announcements of results.
4: Les interruptions dans le décompte des voix et les interruptions dans l'annonce des résultats ont vraiment fait monter la tension entre le parti au pouvoir et l'opposition. Et nous sommes évidemment très inquiets des arrestations contre les membres de l'opposition. Il y a eu un raid et on ne sait toujours pas où se trouvent certains d'entre eux. Cette opération des forces de sécurité a eu lieu jeudi ou vendredi, ce n'est pas très clair. Ce qui est sûr, c'est que le gouvernement n'a rien dit avant dimanche soir. Donc ces leaders de l'opposition ont été placés à l'isolement pendant plusieurs jours sans avoir accès à leurs avocats ni à leurs familles. Quant à Brian Mundubile, nous avons reçu des informations qui indiquent qu'il a trouvé refuge au sein des locaux des Nations Unies, au centre de Lusaka. Il pourrait même toujours se trouver là-bas. Ça soulève vraiment des questions sur la crédibilité de ce scrutin et surtout sur le non-respect des procédures par cette administration.
2: Deux journalistes français incarcérés au Togo depuis le 27 juillet dernier. Confirmation hier soir du ministère français des Affaires étrangères. D'après le Quai d'Orsay, ils travaillaient pour le compte d'une société de production. Ils font actuellement l'objet d'une information judiciaire conduite par un juge d'instruction, ajoute la diplomatie française.
5: Nous nous excusons parce que ce qui est arrivé est insupportable pour les Français.
2: Ce sont les mots du ministre français des Comptes publics, David Amiel. Des excuses après au moins 3 cyberattaques. En 2 mois, des hackers ont infiltré les bases de données de l'administration fiscale, celle sur les données cadastrales et une autre sur les successions. Au total, les données de centaines de milliers d'usagers volés, le tout revendiqué par un groupe de pirates informatiques baptisé Zero Bytes. Oriane Gendreau.
6: Il ne serait que 2 derrière cette grande machination. Un duo de Français cachés sous le pseudo Zero Bytes et qui n'en sont pas à leur premier fait d'armes. Avant de s'en prendre au fisc, le groupe de pirates a revendiqué de nombreuses cyberattaques, notamment contre les supermarchés Intermarché et contre la Fédération française de handball. Les pirates disent n'avoir qu'une seule motivation, l'argent. Lundi, ils se sont vantés d'avoir vendu les données volées au fisc pour plusieurs milliers d'euros. De telles informations pourraient alimenter des arnaques toujours plus précises et détaillées. Pour Yannick Pech, professeur en cybersécurité, ces hackers n'ont pourtant pas fait d'exploits techniques. Cette nouvelle attaque pointe surtout le retard technologique des administrations françaises.
7: C'est pas juste une faille, par exemple, sur le site web qui aurait pu permettre de se connecter, c'est vraiment qu'il a réussi à obtenir les identifiants d'un des fonctionnaires. De ce fait, il a pu faire une usurpation d'identité, ce qui a permis d'accéder de manière légitime. Bon, voilà, ça pose d'autres questions parce qu'en l'occurrence, il aurait dû avoir un facteur d'authentification forte, ce fonctionnaire, et il ne l'a pas eu. Cette faille, elle est assez généralisée dans la fonction publique et donc ça pose des problèmes.
6: S'ils sont retrouvés, ces pirates risquent jusqu'à 7 ans de prison pour extraction frauduleuse de données.
2: Oriane Gendreau, hier, les pirates ont revendiqué une nouvelle attaque, cette fois contre les serveurs de l'éducation nationale. Il devait entrer en vigueur il y a 1 heure. Donald Trump a finalement suspendu pour 3 jours les droits de douane de 50% pour le Canada. Les deux voisins ont conclu un accord, précise le président américain. Il reste du travail important à accomplir, prévient tout de même son homologue canadien Mark Carney.
5: Et puis les réseaux sociaux sont-ils responsables de la dégradation de la santé mentale des jeunes ?
2: C'est en tout cas l'objet, Clotilde, d'un vaste procès en ce moment aux États-Unis. Meta, la maison mère de Facebook et Instagram, est mise en cause, accusée par la procureure d'avoir appâté les enfants et de ne pas en avoir fait assez pour les protéger, notamment des contenus violents. Le groupe OpenAI aussi est visé par 18 plaintes en Amérique du Nord. Et pour devancer les critiques, Antoine Camara, le gérant de ChatGPT, lance une version édulcorée de son intelligence artificielle destinée aux adolescents.
8: Face aux pressions juridiques et réglementaires pour mieux encadrer l'IA, OpenAI tente de prendre les devants sur le sujet de la protection des adolescents. Alors que l'usage des chatbots chez les jeunes augmente avec près de 70% d'utilisateurs âgés de 13 à 18 ans, le

0: Géant de l'intelligence artificielle lance ChatGPT for Teens, ChatGPT pour les jeunes en français. Cette version de l'application ChatGPT comporte un mode étude axé sur l'éducation et l'apprentissage ainsi que des restrictions pour empêcher l'accès aux contenus violents ou à caractère sexuel. Un système de contrôle parental renforcé est également mis en place et ce lancement intervient alors que les parents d'un Américain de 16 ans qui s'est suicidé l'année dernière accusent ChatGPT d'avoir accompagné leur fils dans son geste. De son côté, le gendarme américain du commerce enquête sur les effets des chatbots sur les mineurs. Pour OpenAI, cette version de ChatGPT pour les adolescents est une manière d'anticiper les exigences des réglementations européennes et les lois américaines sur la protection des mineurs.
1: Antoine Camara, et puis un mot de football, c'est désormais officiel. Patrick Vieira est le nouveau sélectionneur des Lions de la Teranga. Le Français, qui est né et a grandi en partie au Sénégal, exercera pour la toute première fois de sa carrière au niveau international après plusieurs expériences en club.
2: Merci beaucoup Arthur Ponchelet.
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2: 5h14 en temps universel. On va revenir dans RFI Matin sur la situation à Kousra dont on parlait, dans cette ville de Cisjordanie occupée où trois maisons palestiniennes sont assiégées depuis maintenant 10 jours par des colons israéliens, au grand désespoir du maire de Kousra.
4: 10 jours, c'est un siège beaucoup trop long pour des familles entières avec des femmes et des enfants. L'armée aurait pu mettre fin à tout cela en 10 minutes.
2: Et on sera dans le journal de 7h TU avec notre journaliste à Jérusalem qui s'est rendue jusqu'à Kousra. Elle partage sa joie sur RFI, la réaction d'Angélique Kidjo après l'inauguration.
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7: Bonjour à toutes et tous. Le changement de temps se confirme pour cette fin de semaine avec le retour de la pluie tant attendue. Aujourd'hui mercredi 19 août, dernier jour de chaleur de la longue période caniculaire. C'est une belle journée estivale et chaude jusqu'à milieu d'après-midi. Progressivement ensuite, le ciel devient plus nuageux avec la remontée depuis les Pyrénées de nuages d'orage. Le vent est faible de secteur ouest, les températures maximales atteignent 34 degrés à Muret et Haute-Rive, 32 degrés à Rieux et Saint-Martory, 30 degrés à Saint-Gaudens. Ce soir et la nuit prochaine, une zone pluvio-orageuse s'organise avant la nuit et va donner quelques averses, en général faibles et peu durables, avec aussi quelques rafales. En fin de nuit, il fait 20 à 22 degrés. Jeudi 20 août, le ciel est très nuageux la plus grande partie de la journée, avec l'après-midi et en soirée, des pluies faibles, parfois un peu de bruine en bordure des Pyrénées. Le vent d'ouest est modéré, les températures sont en baisse avec encore 27 à 29 degrés au mieux l'après-midi, ce qui correspond aux températures moyennes pour une deuxième quinzaine du mois d'août. La tendance pour vendredi, c'est le passage en matinée d'une perturbation océanique qui va marquer une baisse plus franche des températures avec de la pluie et du vent d'ouest. Bonne journée à toutes et tous.

0: qu'on se le dise. De Muret jusqu'au pied des Pyrénées, c'est la chronique touristique du Sud Toulousain. 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Savez-vous que...
1: Hélène est avec nous. Bonjour Hélène.
2: Bonjour Philippe de Radio Galaxy.
1: Hélène, c'est l'une des hôtesses d'accueil de l'office de tourisme Agglo-Muretin. On oublie qu'à Muret, il se passe beaucoup de choses. Agglo signifie évidemment. Combien de villes depuis Muret, Hélène?
2: Nous rayonnons sur 25 communes.
1: Oh là là.
2: Sur le Muretin agglomération.
1: 25 communes, donc il doit s'en passer des choses. On commence par des visites. Là, vous y tenez, il y a beaucoup de visites en Muretin.
2: Diverses visites guidées gratuites, alors patrimoniales, accompagnées d'une chanteuse lyrique ou pas, nature, surtout avec un grand N. Donc elles sont, comme je disais, gratuites et tout est téléchargeable et visible sur le site de l'Office de tourisme du Muretin, sur Internet, ou alors en direct, au 36 Aléniel. Et vous pouvez téléphoner également, comme si on a le plaisir de vous parler, au 05 61 51 91 59. Il faut dire que ces visites vont jusqu'au mois de novembre. Chaleur extrême oblige. On a été obligé de décaler.
1: Il y a beaucoup de musées dans les 25 communes de l'agglomuretin. On peut en parler?
2: Tout à fait. Alors, deux que j'ai particulièrement ciblés. Le musée La Voix de l'Océan à Saint-Lys, qui retrace l'histoire des communications radio depuis la Terre jusqu'à ses bateaux naviguant sur toutes les mers du monde. Et qui s'est arrêté, me semble-t-il, dans les années 90, à l'époque où il y a eu les satellites. Il y a également le musée du chocolat à Fonsorbe, qui fait un chocolat éthique et qui est excellent.
1: Alors justement, puisqu'on parle miam miam, il y a pas mal de producteurs, et je crois, Hélène, que vous vous intéressez à quelques-uns de ces producteurs locaux.
2: Tout à fait. Un en particulier qui est à souligner, Monsieur Sicard et sa production de petits fruits rouges également à Saint-Lys. Alors, j'ai pas fait exprès que ce soit à Saint-Lys. Ensuite, il y a par exemple Bioversité à Muret, qui fait de la production de farine bio, parce que c'est aussi bon pour les humains et pour la planète surtout.
1: Alors physiquement, on peut venir vous voir à l'office de tourisme à Muret, sur les allées Niel, donc en plein centre-ville. Vous avez également, Hélène, un site internet, parce que 25 communes, ça signifie beaucoup, beaucoup d'activités durant ce mois d'août.
2: Tout à fait. À souligner que nous avons un territoire qui va jusqu'à 20 km à l'ouest, aux portes du Gers, avec un village notamment qui s'appelle Sabonnaire, et vous avez une vue magnifique sur les vallons du Gers. Et oui, nous avons effectivement le site Office de tourisme du Muretin, et vous trouverez absolument toutes les infos. Si je puis rajouter quelque chose également.
1: Vous pouvez.
2: Donc nous avons sur le Muretin Agglo une réserve naturelle régionale de 600 hectares qui est vraiment à protéger, et la biodiversité exceptionnelle, traversée de deux cours d'eau. Et si vous voulez aider d'une quelconque façon des actions de sensibilisation ou de sciences participatives, vous pouvez téléphoner au 05 34 31 97 90. C'est Nature en Occitanie.
1: On va rappeler donc l'adresse de l'Office du tourisme du Muretin Agglo, c'est 36 Allée Niel à Muret. Puis on va rappeler que c'est quand même important, toutes les visites sont gratuites, mais les réservations sont obligatoires. Et je rappelle donc le site tourisme.agglo-muretin.fr.
2: Oui, et s'il vous plaît, la réservation uniquement par téléphone ou en direct, parce que comme ça, on peut vous dire quel est le taux de réservation, et en plus, on a le plaisir de vous parler.
1: 05 61 51 91 59.
2: Tout à fait.
0: Alors, à bientôt, et surtout, qu'on se le dise.
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0: en fait rien.
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2: Aujourd'hui, le 19 août, nous fêtons les Mylènes. Un 19 août en 1934, un plébiscite donnait les pleins pouvoirs à Hitler en qualité de Führer. La citation du jour, nous la devons au Lao Tse. L'échec est le fondement de la réussite. Et le dicton de ce 19 août ? N'attendez pas d'avoir soif pour tirer l'eau du puits. Bonne journée.
3: Bonjour à tous. Alors, y aura-t-il un ange gardien aujourd'hui pour vous protéger ?
4: Bélier, si vous vous heurtez à des blocages, lâchez prise et laissez décanter la situation.
3: Taureau, sachez reconnaître vos erreurs quand c'est nécessaire.
4: Gémeaux, consacrez quelques instants à la méditation, sinon les obligations et les préoccupations commenceront à vous affecter physiquement.
3: Cancer, certaines relations s'éloigneront et il y aura des changements. Vous devrez faire le nécessaire pour modifier votre vision des choses.
4: Lion, ce sera une journée pleine de challenges et vous aurez l'impression que le monde entier fait tout pour vous provoquer.
3: Vierge, ne vous laissez pas gagner par le doute. Si vous voulez poser une question, posez-la franchement, lancez-vous.
4: Balance, vous aurez tendance à être plus réfléchi que d'habitude. De nouveaux défis se profilent à l'horizon, avec peut-être des changements au niveau professionnel.
3: Scorpion, période de grande créativité, prolifique pour exprimer au maximum votre talent.
4: Sagittaire, la lune dans votre signe crée une belle influence. Vous ferez ainsi preuve de dynamisme et d'enthousiasme.
3: Capricorne, vous serez de bonne humeur et ravi de partager du temps avec vos proches.
4: Verseau, depuis combien de temps n'avez-vous pas passé une journée à l'extérieur en amoureux ? Vous devriez consacrer plus de temps à votre relation.
3: Enfin, poisson, il faudra vous méfier tout particulièrement des gens que vous ne connaissez pas. Demain, vous penserez bien sûr à fêter Bernard.
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6: Les bienfaits du yoga, bon pour le corps, le cœur et l'esprit. Le yoga, pour fortifier son dos. De nombreuses postures assouplissent et étirent la colonne vertébrale, ce qui permet de détasser les vertèbres. En plus, il tonifie et renforce tous les muscles qui soutiennent le dos, dans le respect d'un bon alignement du corps. Excellent pour prévenir les douleurs dorsales des sédentaires ou même de certains sportifs. Une pratique régulière permet de dénouer les tensions du haut du dos, cou, nuque, épaules, de renforcer la zone dorso-lombaire et la sangle abdominale. Pour s'assouplir, les postures de yoga visent à assouplir de nombreuses parties du corps qui sont nouées, tendues, bloquées ou tout simplement qu'on ne fait jamais ou peu bouger au quotidien. Le yoga fait travailler la souplesse de la colonne vertébrale, mais aussi celle des hanches, genoux, chevilles, poignets. Pour tonifier sa silhouette, le yoga fait travailler la totalité des muscles du corps de façon plus ou moins douce. Les muscles se renforcent, s'allongent, se détendent. Pratiquez régulièrement certains exercices de respiration musclent les abdominaux en profondeur. De nombreuses postures permettent de stimuler certaines glandes, de masser les organes digestifs et ainsi de favoriser l'élimination des toxines. Et globalement, le yoga donne envie de vivre plus sainement et de plus prendre soin de son corps. Le yoga pour lâcher prise. Le yoga aide à gérer ses émotions et à prendre du recul sur les événements. Les bénéfices du yoga sont particulièrement visibles sur les personnes anxieuses dont il apaise le mental. Booster sa concentration, l'alignement du corps, la respiration synchronisée avec les mouvements, les temps de repos entre chaque posture ou à la fin des enchaînements, les contractions de certaines parties du corps pendant les postures sont autant d'éléments qui permettent d'améliorer la capacité à se concentrer. On apprend à canaliser son énergie et à l'utiliser de manière plus positive, plus apaisée. Enfin, développer sa force. Du fait de tenir des postures un certain temps, le yoga accroît l'endurance musculaire et la propension à réaliser des efforts. En décontractant les muscles, en assouplissant et en renforçant les articulations, le corps apprend à mieux récupérer entre chaque effort et se renforce dans sa globalité.
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1: 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Tout d'abord, un infirmier ou infirmière diplômé d'État au sein d'un EHPAD sur le secteur de Saint-Gaudens. 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
0: 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Je vous dis à très vite.

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1: Bonjour à toutes et tous. Le changement de temps se confirme pour cette fin de semaine avec le retour de la pluie tant attendue. Aujourd'hui mercredi 19 août, dernier jour de chaleur de la longue période caniculaire. C'est une belle journée estivale et chaude jusqu'à milieu d'après-midi. Progressivement ensuite, le ciel devient plus nuageux avec la remontée depuis les Pyrénées de nuages d'orage. Le vent est faible de secteur ouest, les températures maximales atteignent 34 degrés à Muret et Haute-Rive, 32 degrés à Rieux et Saint-Martory, 30 degrés à Saint-Gaudens. Ce soir et la nuit prochaine, une zone pluvio-orageuse s'organise avant la nuit et va donner quelques averses, en général faibles et peu durables, avec aussi quelques rafales. En fin de nuit, il fait 20 à 22 degrés. Jeudi 20 août, le ciel est très nuageux la plus grande partie de la journée, avec l'après-midi et en soirée, des pluies faibles, parfois un peu de bruine en bordure des Pyrénées. Le vent d'ouest est modéré, les températures sont en baisse avec encore 27 à 29 degrés au mieux l'après-midi, ce qui correspond aux températures moyennes pour une deuxième quinzaine du mois d'août. La tendance pour vendredi, c'est le passage en matinée d'une perturbation océanique qui va marquer une baisse plus franche des températures avec de la pluie et du vent d'ouest. Bonne journée à toutes et tous.
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2: 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Je suis à l'heure.
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6: Il est 6h en temps universel, 8h à Paris, 9h à Kiev.
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6: 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Bonjour Marion Kazanov.
7: Bonjour Clotilde Dumais.
6: À la une, le président ukrainien défié par un ancien allié.
7: Et désormais rival, Mikhailo Fedorov, ministre de la Défense limogé il y a un mois. Il réclame des élections en temps de guerre. Il bénéficie du soutien d'une large partie de la population. On retrouve à Kiev notre correspondante dans quelques minutes. Un proche de Bachar al-Assad condamné à mort. La Syrie continue de juger des anciens responsables du régime déchus. Certains déplorent un processus trop expéditif. Deux journalistes français arrêtés au Togo fin juillet, on ne l'a appris qu'hier, aucune précision n'a été donnée sur ce qui leur est reproché. Dans ce journal également, l'investissement massif du président argentin, 1 milliard de dollars pour des drones, des logiciels de reconnaissance faciale. Amnesty International déplore un recours croissant aux technologies de surveillance. Et puis les cinéphiles récompensés de leur attente, la Palme d'Or du dernier festival de Cannes sort enfin en salle. Fjord, signé Christian Mungiu, un drame social inspiré de fait réel.
6: Mais avant tout, Marion, on commence par un gros plan sur la FIFA, l'instance mondiale du football, toujours en pleine tempête.
7: Son président marche sur un fil, critiqué chaque jour par des hauts responsables du ballon rond. Dernier en date, le patron de la première ligue, Richard Masters, Gianni Infantino, dit-il, a appuyé sur le bouton d'autodestruction. Bonjour Martin Guez.
8: Bonjour Marion, bonjour Clotilde, bonjour à toutes et à tous.
7: Et chaque jour qui passe, Gianni Infantino est donc un peu plus isolé, Martin.
8: Et de plus en plus fragilisé, Marion, lâché de toutes parts depuis l'annonce fin juillet de son projet d'ouvrir la Coupe du Monde à des investisseurs étrangers. Projet depuis retiré, mais le mal est fait pour le juriste italo-suisse de 56 ans qui a provoqué la fronde de deux tiers des pays membres de l'instance, notamment la puissante UEFA, la Confédération Européenne, dont Gianni Infantino était un membre éminent il y a une vingtaine d'années, aux côtés du président de l'époque, Michel Platini, et de son bras droit, un certain Kevin Lamour, le français, qui était le numéro 3 de la FIFA jusqu'à hier, remercié sans ménagement par Gianni Infantino pour s'être ouvertement opposé à son projet financier. Kevin Lamour qui n'a pas eu un seul mot pour son ancien allié hier lors de son départ, mais qui n'a pas manqué de remercier les autres pontes de la FIFA toujours en place, comme le Suédois Mathias Grafström, numéro 2 de l'instance, ou encore le Français Arsène Wenger. Une manière de soigner ses soutiens, presque un acte de candidature.
7: Et justement, de candidat, il n'y en a qu'un pour l'instant avant l'élection de mars 2027, et c'est Gianni Infantino.
8: Et il brigue un 4e mandat, lui qui a remplacé Sepp Blatter en 2016. Et si la fronde s'organise et qu'ils sont nombreux à réclamer sa démission, aucune autre candidature alternative n'est pour l'instant officielle. Quelques noms circulent, Marion, comme celui de la présidente de la fédération norvégienne Lise Klaveness, ou alors le patron de l'UEFA, Alexander Seferin. Aucune motion de censure n'est non plus engagée pour l'instant, car Gianni Infantino bénéficie toujours du soutien de la Confédération africaine de football, et puis des soutiens politiques de poids, en premier lieu bien évidemment Donald Trump, mais aussi les présidents d'extrême droite argentin et colombien, Javier Milei et Abelardo de l'Espriella.
7: Des précisions signées Martin Guez, une crise ouverte à la FIFA sur laquelle on revient dans une quinzaine de minutes.
6: Oui, puisqu'Arnaud Pontus recevra Rémi Dupré, journaliste au quotidien Le Monde et qui connaît très bien toutes les affaires liées à la FIFA. Chemise noire sur fond noir, la mine sombre, un ancien allié du président ukrainien règle ses comptes.
7: Mikhailo Fedorov, ancien ministre de la Défense, limogé le mois dernier par Volodymyr Zelensky. Face caméra, dans une vidéo YouTube, l'homme politique de 35 ans a pris la parole hier. Il a appelé à des élections en temps de guerre. C'est la première fois depuis le début de la guerre à grande échelle, en février 2022, qu'une figure politique du pays réclame un scrutin. Et ce matin, une manifestation de soutien à Mikhailo Fedorov est prévu à Kiev. Kiev où l'on vous retrouve, Emmanuel Chaz. Cela fait plusieurs semaines que des rassemblements sont organisés dans le pays, Emmanuel, pour réclamer le retour au gouvernement de Fedorov.
1: Oui, tout à fait. Et les réactions aujourd'hui sont attendues suite à ces déclarations de Mikhailo Fedorov, le désormais ex-ministre de la Défense. Réaction d'abord de sources présidentielles où il se dit que personne n'est contre des élections, mais qu'elles sont difficilement organisables dans le contexte d'insécurité de la guerre et des frappes récurrentes sur Kiev. Première fois aussi qu'un appel aussi clair pour la tenue d'élections est faite par une figure politique majeure, donc de la part de Mikhailo Fedorov, qui s'est transformé en rival politique de Volodymyr Zelensky, lui qui a vu sa popularité monter en flèche, notamment auprès de la jeune génération. Ici, effectivement, les manifestations continuent aujourd'hui devant le Parlement ukrainien qui doit statuer sur les nominations faites par Volodymyr Zelensky à la Défense et aux Affaires étrangères. Sur la place Franka, où je me trouve et où ont eu lieu la plupart des rassemblements depuis la mi-juillet, un détail a son importance sur les espaces verts où des centaines de pancartes de soutien pour Fedorov et des critiques envers Volodymyr Zelensky et le Parlement ukrainien étaient disposées. Tout a simplement disparu depuis hier.
7: Emmanuel Chaz en direct de Kiev pour RFI.
6: Une escalade inutile, voilà ce que dénoncent les États-Unis après une frappe israélienne en Syrie.
7: L'administration Trump agacée par son allié israélien. Israël a bombardé plus précisément une base aérienne dans le nord-ouest de la Syrie. C'était peu après la visite sur place d'une délégation turque. Israël accuse Ankara de vouloir y déployer des troupes, ce que dément justement Ankara. La Syrie où des tonnes de matières nucléaires ont été découvertes, annonce hier de Damas et de l'Agence internationale de l'énergie atomique. L'AIEA précise que ce site non déclaré datait de l'ère Assad et qu'il va rester surveillé.
6: Le clan Assad, justement, au cœur d'une série de procès.
7: La semaine dernière, le président déchu a été condamné à mort par contumace. Même condamnation infligée hier contre un cousin de Bachar al-Assad, Wassim al-Assad, reconnu coupable par le tribunal de Damas de crimes de guerre et crimes contre l'humanité. Ce processus, lancé en avril contre des responsables de l'ancien régime, réjouit une partie de la population, mais d'autres, Guilhem Deltey, dénoncent une justice expéditive.
3: Fadi est un jeune homme qui vit à Idlib, dans le nord-ouest de la Syrie. Il était un opposant au régime Assad et cette condamnation de Wassim al-Assad, il l'a célébrée.
9: La justice transitionnelle ne peut se réaliser que par le biais d'un processus de justice transitionnelle conforme aux règles, c'est-à-dire dans le cadre de la loi et de l'état de droit. Et le procès des partisans de l'ancien régime qui ont versé le sang des Syriens a suscité la joie dans les rues syriennes.
3: C'est la justice transitionnelle réclamée par le peuple, dit Fadi. Mais s'il s'agit bien d'un moment important pour un pays marqué par les horreurs de l'ancien régime, ces procès ne répondent pas à l'exigence de justice, regrette Salma Daoudi du Centre syrien pour la justice et la responsabilité, une organisation de défense des droits de l'homme.
10: Il n'existe pas de disposition légale codifiée relative aux crimes contre l'humanité, aux crimes de guerre ou à la responsabilité du commandement. Ainsi, par exemple, les chefs d'accusation retenus contre Wassim al-Assad, les crimes contre l'humanité, n'existent pas actuellement en droit syrien. Il est donc nécessaire de réformer le droit syrien et de mettre en place un cadre législatif de justice transitionnelle afin que la Syrie puisse poursuivre ses crimes en toute légalité.
3: Salma Daoudi regrette aussi des enquêtes menées rapidement et des droits de la défense bafoués, portant atteinte à la crédibilité du jugement.
6: RFI, il est 6h07 à Lomé, au Togo. Deux journalistes français sont détenus depuis maintenant 3 semaines.
7: On l'a appris qu'hier, ils ont été arrêtés le 27 juillet alors qu'ils travaillaient pour une télévision française. On ne sait pas sur quel sujet. Vincent Dublanche, l'information a d'abord paru dans la presse togolaise et l'arrestation a été confirmée, Vincent, par le ministère français des Affaires étrangères.
11: Les deux journalistes sont présentés par le Quai d'Orsay comme des réalisateurs. Ils travaillent, selon la diplomatie,

0: nord du pays. Une zone dont une partie, Marion, la région des savanes, est sous état d'urgence depuis 2022 avec un gros dispositif sécuritaire sur fond d'incursions djihadistes.
1: Vincent Dublange. Un répit de 3 jours. Donald Trump suspend de nouveaux droits de douane sur des produits canadiens. Ces taxes de 50% devaient entrer en vigueur aujourd'hui, mais le président américain dit avoir trouvé un accord avec Mark Carney, le premier ministre canadien. Il se donne donc 3 jours pour le finaliser.
2: Lui est un allié de Donald Trump. Le président argentin investit massivement dans ses capacités de surveillance.
1: Et cela inquiète Amnesty International qui en parle dans un rapport publié ce mercredi. Javier Milei utilise notamment les nouvelles technologies pour surveiller des journalistes, des migrants, des manifestants et avec, selon Amnesty, un effet dissuasif sur les libertés. Nicolas Roca.
3: Reconnaissance faciale, drones survolant les manifestations, outils de renseignement automatisés en sources ouvertes, surveillance des réseaux sociaux. Matt Mahmoudi, chercheur et conseiller sur l'intelligence et les droits humains à Amnesty International, égrène les capacités des autorités argentines dans le domaine de la surveillance de sa population. En 2 ans, Javier Milei a modifié le cadre légal et investi 1,2 million de dollars pour acquérir des outils d'espionnage américains. Aujourd'hui, le chercheur parle de surveillance de masse, notamment des journalistes, des migrants et des défenseurs des droits humains.
4: Comme les gens ont la sensation d'être de plus en plus vus par les drones et les caméras de reconnaissance faciale, ils sont obligés de modifier leur comportement, soit en prenant des précautions, en participant aux manifestations ou en choisissant de ne pas y aller.
3: Un arsenal de surveillance qu'ils présentent comme presque impossible à contourner.
4: La seule façon de préserver son anonymat, de pouvoir participer librement à des manifestations, à des actions de militantisme social, à des rassemblements, ou encore d'exprimer ses opinions où on le souhaite en Argentine à l'heure actuelle, serait de mettre en place des mesures de protection, des garde-fous contre ces technologies.
3: Une voie loin d'être appliquée par les autorités, le gouvernement rejette les accusations de surveillance de masse et revendique même ses investissements dans les technologies d'espionnage, invoquant notamment la sécurité d'État.
1: Nicolas Roca.
2: En France, Marion, la loi sur l'aide à mourir promulguée par le président.
1: Le texte a été publié au Journal officiel une semaine après sa validation par le Conseil constitutionnel. Il crée donc un droit à l'aide à mourir sous plusieurs conditions pour certains patients atteints d'une affection grave et incurable en phase terminale ou avancée. On en reparle plus en détail dans le journal de 9h, heure de Paris.
2: Et puis la Palme d'Or à Cannes qui sort enfin au cinéma en France.
1: Le film Fjord du réalisateur roumain Cristian Mungiu. Le long métrage raconte l'arrivée en Norvège d'évangéliques roumains et de leurs 5 enfants. Tout bascule quand les parents sont accusés de maltraitance. Un aperçu avec Lisa Giroldini.
5: Comment gérer une situation de crise au sein d'un couple, d'une famille, d'un village et même d'un pays tout entier? Fjord n'apporte aucune réponse concrète à cette question et c'est précisément ce que souhaitait son réalisateur, Cristian Mungiu.
6: Pour moi, c'est important que les jugements ne m'appartiennent, que je responsabilise le spectateur. Parce qu'à la fin, ce qui est important, ce n'est pas de trouver des coupables dans le cas qui existe dans le film, mais de comprendre c'est quoi ton point de vue dans ta vie réelle comme spectateur. Ce que je cite dans le film, ce n'est pas mes idées à moi. J'essaie de comprendre.
7: Are you familiar with this Romanian saying, "Bătaia e ruptă din rai"?
8: Yes, beating is coming from heaven.
5: Pendant 2h30, Fjord raconte la polarisation grandissante des opinions au sein des sociétés occidentales, illustrée par le tiraillement entre les valeurs conservatrices de la famille Georgiou et celles progressistes de leurs voisins, les Hallberg, sans jamais prendre parti.
6: Je suis pas du tout pour ce genre de film qui se répète et qui te confirme que tu partages les bonnes valeurs avec les autres. Oui, ça j'ai compris, c'est très bien, mais c'est trop simple de faire ça.
5: Porté par un Sebastian Stan métamorphosé et une Renate Heinz veut tout en retenue. Fjord questionne l'éducation, la justice et la religion dans un monde où les enfants sont toujours les premières victimes.
1: Elisa Giroldini
2: et Marion Casanov pour le journal. Les sports avec vous, salut Diouf. En football d'abord, Lyon peut encore croire à un retour en Ligue des Champions.
9: Les Lyonnais ont tenu en échec hier soir le club turc de Fenerbahçe, 1-0 dans la bouillante ambiance d'Istanbul. Les Lyonnais ont été délivrés par le Belge Loïs Openda, la nouvelle recrue à la pointe de l'attaque des Gaunes. Mais très vite, Mason Greenwood, l'ancien Marseillais, a égalisé d'un sublime enchaînement, 1-0 donc, de bon augure avant la deuxième manche. Écoutez justement le buteur lyonnais Loïs Openda, satisfait après la rencontre sur le plan collectif et individuel, après ce premier but sous ses nouvelles couleurs.
10: Je trouve que c'est un bon résultat de venir faire...

0: 1-1 ici. Je pense qu'on aurait pu peut-être marquer un deuxième, mais on repart quand même avec un bon résultat. On a fait une belle prestation, on a montré qu'on était là, qu'on n'a pas eu peur. Ça reste 50-50, on sait très bien que c'est Fenerbahçe, c'est une équipe qui est avec beaucoup, beaucoup de qualité. On a aussi de la qualité, maintenant ça va jouer à la maison. Forcément que c'est chez nous, avec nos supporters, ça va pousser, on va avoir un peu plus d'aide. Mais après, voilà, ça va être 90 minutes et on va se donner à fond pour aller chercher la victoire. Je suis content de mon but, mais je peux toujours faire mieux. On a un match retour et voilà, il faudra donner encore le maximum, que ce soit moi ou tout le monde.
1: Match retour donc mercredi prochain à 19h, temps universel.
2: Toujours en football, mais côté de transfert, on parle d'un autre joueur belge qui rejoint la France.
1: Axel Witsel, qui pose ses valises sur la Côte d'Azur. À 37 ans, l'ancien international rejoint l'OGC Nice, libre de tout contrat après son passage à Genève.

Nous allons maintenant faire un saut temporel. Voici un titre qui est sorti au mois d'août. Mais c'était en 2010. Souvenez-vous.

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1: À la bonne heure, il est 9h.
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4: Il est 7h en temps universel. 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
4: Le journal international avec vous, Arthur Ponchelet, et RFI est à Kousra dans un instant.
5: Notre correspondante a pu se rendre dans ce village de Cisjordanie occupé, où les colons assiègent 3 maisons palestiniennes depuis 10 jours, le tout sous les yeux passifs de l'armée israélienne. L'Iran dément avoir envoyé des missiles contre les Émirats Arabes Unis. En représailles, Abu Dhabi a suspendu hier tous les échanges commerciaux avec Téhéran. L'armée iranienne a saisi cette nuit un pétrolier émirien qui tentait de franchir le détroit d'Hormuz. C'est aussi la présidente de la Cour pénale internationale sanctionnée par les États-Unis, la promulgation au journal officiel de la loi sur la fin de vie en France. Et puis Patrick Vieira à la tête des Lions de la Teranga, c'est officiel. Le champion du monde 98 prend les rênes de la sélection sénégalaise.
4: C'est un petit village à une dizaine de kilomètres au sud de Naplouse qui est au cœur de l'actualité internationale depuis 10 jours.
5: Car il est devenu une nouvelle illustration de la violence des colons israéliens en Cisjordanie occupée. Voilà donc plus d'une semaine que 3 maisons palestiniennes sont assiégées à Kousra. Leurs habitants sont pris au piège, dépendant des approvisionnements en eau et en nourriture d'une poignée de volontaires. Notre envoyé spécial Frédéric Misselin s'est rendu sur place. Reportage.
6: Ces maisons-là sont celles qui sont encerclés.
7: Sur les hauteurs de Kousra, Abdelhakim, un habitant du village, décrit la colline en face. Inaccessible, c'est une zone militaire fermée par l'armée israélienne. Depuis 10 jours, des colons assiègent 3 maisons palestiniennes avec 13 personnes à l'intérieur.
6: Voici la maison de Louaya Boridi qui est assiégée avec son frère et son fils. Et cette maison-là à droite, c'est celle de la famille Hassan.
7: C'est là que sont pris au piège les proches d'Abdelkarim Hassan, un cultivateur. Le vieil homme inquiet appelle sa famille 10 fois par jour.
8: C'est difficile de vivre dans une prison où il est interdit d'ouvrir les fenêtres, où Internet est coupé, où il est interdit de respirer, de sortir. C'est une prison.
7: Le siège est illégal, dit le consul des Pays-Bas pour les territoires palestiniens. Michel Rantenard a été le premier diplomate étranger à se rendre à Kousra.
9: It needs to stop.
10: Cela doit cesser et il est évident que les autorités d'occupation ont la responsabilité de gérer cette situation. Or, ce que je constate aujourd'hui, c'est que les mesures prises pour empêcher ces colons qui commettent ces violences sont insuffisantes.
7: Le maire de la ville, Abdulazim Ouadi, ne décolère pas.
11: 10 jours, c'est un siège beaucoup trop long pour des familles entières avec des femmes et des enfants. L'armée aurait pu mettre fin à tout cela en 10 minutes.
7: L'armée israélienne présentée comme la plus puissante du Moyen-Orient n'a toujours pas délogé les colons violents à Kousra. Frédéric Misselin, Kousra, RFI.
5: Et parmi les maisons assiégées, l'une est occupée par un américano-palestinien, Louaya Aboridi. Il a hissé un drapeau américain au-dessus de chez lui et en appelle désormais à l'aide des États-Unis. Hier, l'ambassadeur américain en Israël, Mike Huckabee, a qualifié d'activité terroriste les actions des colons israéliens. La relation entre les États-Unis et Israël se heurte aussi aux opérations militaires de l'État hébreu en Syrie. Hier, la diplomatie syrienne a accusé Tel Aviv d'avoir frappé une base aérienne du nord-ouest de la Syrie. Une escalade inacceptable, dit Washington. Israël ne revendique pas explicitement cette frappe, mais accuse la Turquie de représenter une menace. D'après Tel Aviv, Ankara s'apprêtait à envoyer des troupes sur cette base aérienne. Des allégations infondées, selon le gouvernement turc. Le chef de l'armée iranienne met lui en garde les pays du Golfe contre toute aide à l'armée américaine. Des propos qui interviennent après une nouvelle escalade entre Téhéran et les Émirats Arabes Unis. Le ministère émirien de la Défense affirme que l'Iran a lancé hier 2 missiles contre son territoire, ce que dément la diplomatie iranienne. En représailles, les Émirats Arabes Unis suspendent tous les échanges commerciaux et financiers avec l'Iran, Tiavosh Ghazi.
9: La tension est montée de plusieurs crans entre l'Iran et les Émirats arabes unis depuis hier soir. Les Émirats qui ont décidé de rompre toute relation économique et commerciale avec Téhéran après l'attaque qui a été menée contre le port de Jabal Ali dans le détroit d'Ormuz. Les Émirats ont accusé l'Iran d'avoir lancé deux missiles contre ce port et ont décidé de rompre toute relation commerciale et économique avec l'Iran, ce qui peut avoir des effets très importants puisque avant la guerre, les relations entre l'Iran et les Émirats représentaient quelques 20 milliards de dollars d'échanges tous les ans. Beaucoup de produits sous sanctions américaines étaient exportés d'abord aux Émirats avant d'être envoyés en Iran. Donc cela aura des conséquences également sur le prix du dollar en Iran même. Autre tension, l'Iran a décidé de saisir un pétrolier émirati qui essayait de traverser le détroit d'Ormuz. Et donc ce pétrolier est dirigé actuellement vers le port de Bandar Abbas. Donc on peut s'attendre dans les prochaines heures et les prochains jours à des tensions encore plus importantes. L'Iran accuse les Émirats de jouer le jeu d'Israël dans le golfe Persique, ce qui explique ces tensions qui ne cessent de monter entre les deux pays.
5: Siavash Ghazi, correspondant de RFI à Téhéran.
4: Dans l'actualité également, la Cour pénale internationale de nouveau dans le viseur des États-Unis.
5: Après avoir incité le mois dernier les États membres de la Cour à s'en retirer, Washington sanctionne de nouveaux dirigeants de l'instance internationale. Sa présidente, la japonaise Tomoko Akane, et le sénégalais Abdoulaye Sey, deux noms qui viennent s'ajouter à une longue liste de responsables dans le viseur des États-Unis, Stéphanie Maupin.
12: Ils sont désormais 13 magistrats ciblés par des sanctions américaines. Elles visent cette fois la présidente de la Cour, la juge japonaise Tomoko Akane, et le sénégalais Abdoulaye Sey, l'un des responsables du dossier sur la Palestine qui a abouti au mandat d'arrêt contre deux responsables israéliens, dont Benjamin Netanyahou. La Cour a réagi mardi lorsque les acteurs judiciaires sont menacés pour avoir appliqué la loi. C'est l'ordre juridique international lui-même qui est mis en péril. En annonçant les sanctions, le secrétaire d'État américain a de nouveau accusé la CPI d'être une menace pour notre souveraineté nationale. Marco Rubio assure, je cite, que les Américains ne seront jamais transportés au-delà des mers pour être jugés pour des infractions fictives. Ceux sanctionnés sont interdits de visa et de transactions avec des entreprises liées aux États-Unis, dont notamment les banques ou les services d'Internet. Les organisations et ressortissants américains qui aident, coopèrent, travaillent avec des personnes sous sanctions risquent une peine de 20 ans de prison et $1 million d'amende. La semaine dernière, 4 ONG qui coopèrent avec la Cour, dont Human Rights Watch, ont intenté des recours devant la justice américaine. Stéphanie Maupas, La Haye, RFI.
5: Et ces sanctions américaines suscitent de nombreuses réactions. Le ministre néerlandais des Affaires étrangères fustige la décision de Washington. Des mesures très regrettables, juge pour sa part la diplomatie japonaise. Une nouvelle manifestation de soutien à Mikhailo Fedorov ce matin à Kiev. L'ancien ministre ukrainien de la Défense, limogé le mois dernier par Volodymyr Zelensky, s'oppose désormais ouvertement au président ukrainien. Dans une vidéo publiée hier, il appelle à la tenue d'élections en Ukraine. La démocratie ne peut pas être retenue en otage par la Russie, lance-t-il, alors que la loi martiale empêche tout scrutin depuis le début de la guerre.
4: 9h08 à Paris, c'est un marathon législatif qui aura duré des années en France.
5: Emmanuel Macron a promulgué cette nuit la loi sur l'aide à mourir. Bonjour Baptiste Coulon.
13: Bonjour à tous.
5: Un texte synonyme d'espoir pour de nombreux malades et qui franchit donc une étape importante.
13: Oui, après plus de 4 ans de débats dans la société et à l'Assemblée nationale. Ça avait commencé en 2022 par une convention citoyenne convoquée par le président. 180 citoyens tirés au sort, les trois quarts en faveur d'une aide à mourir. Puis il y avait eu une loi au Parlement âprement discutée avec de nombreux allers-retours législatifs jusqu'à l'adoption définitive en juillet dernier et enfin la promulgation aujourd'hui, saluée par Jonathan Denis, président de l'Association pour le droit de mourir dans la dignité.
14: J'ai beaucoup d'émotion parce que enfin tout ce combat trouve une réalité en France. La loi est promulguée. Je pense évidemment à toutes celles et tous ceux qui se sont battus pour avoir cette loi, qui ne sont plus là aujourd'hui, qui n'ont pas été respectés dans ce qu'ils définissaient comme leur dignité en fin de vie.
13: Le texte autorise une personne à mettre fin à sa vie en s'administrant

0: à plus de 300 morts et des dégâts qui révèlent les inégalités sociales dans le pays. Le département du Chocó, dans le nord-ouest de la Colombie, l'un des plus pauvres du pays, a aussi été l'un des...
1: Qu'on se le dise, de Muret jusqu'au pied des Pyrénées, c'est la chronique touristique du Sud Toulousain. Une idée originale de Philippe Congar pour Radio Galaxie. Savez-vous que...
2: Hélène est avec nous. Bonjour Hélène.
3: Bonjour Philippe de Radio Galaxie.
2: Hélène, c'est l'une des hôtesses d'accueil de l'office du tourisme Agglo-Muretin. On oublie qu'à Muret, il se passe beaucoup de choses. Agglo signifie évidemment. Combien de villes depuis Muret, Hélène ?
3: Nous rayonnons sur 25 communes.
2: Oh là là.
3: Sur le Muretin agglomération.
2: 25 communes, donc il doit s'en passer des choses. On commence par des visites. Là, vous y tenez. Il y a beaucoup de visites en Muretin.
3: Diverses visites guidées gratuites, alors patrimoniales, accompagnées d'une chanteuse lyrique ou pas, nature, surtout avec un grand N. Donc elles sont, comme je disais, gratuites et tout est téléchargeable et visible sur le site de l'Office de tourisme du Muretin, sur Internet, ou alors en direct, au 36 Aléniel. Et vous pouvez téléphoner également, comme ça on a le plaisir de vous parler, au 05 61 51 91 59. Il faut dire que ces visites vont jusqu'au mois de novembre. Chaleur extrême oblige, on a été obligé de décaler.
2: Il y a beaucoup de musées dans les 25 communes de l'agglomuretin, on peut en parler ?
3: Tout à fait. Alors, deux que j'ai particulièrement ciblés, le musée La Voix de l'Océan à Saint-Lys, qui retrace l'histoire des communications radio depuis la Terre jusqu'à ses bateaux naviguant sur toutes les mers du monde, et qui s'est arrêté, me semble-t-il, dans les années 90, à l'époque où il y a eu les satellites. Il y a également le musée du chocolat à Fonsorbe, qui fait un chocolat éthique et qui est excellent.
2: Alors justement, puisqu'on parle miam miam, il y a pas mal de producteurs, et je crois, Hélène, que vous vous intéressez à quelques-uns de ces producteurs locaux.
3: Tout à fait. Un en particulier qui est à souligner, Monsieur Sicard et sa production de petits fruits rouges également à Saint-Lys. Alors, j'ai pas fait exprès que ce soit à Saint-Lys. Ensuite, il y a par exemple Bioversité à Muret, qui fait de la production de farine bio, parce que c'est aussi bon pour les humains et pour la planète surtout.
2: Alors physiquement, on peut venir vous voir à l'office de tourisme à Muret, sur les allées Niel, donc en plein centre-ville. Vous avez également, Hélène, un site internet, parce que 25 communes, ça signifie beaucoup, beaucoup d'activités durant ce mois d'août.
3: Tout à fait, à souligner que nous avons un territoire qui va jusqu'à 20 km à l'ouest, aux portes du Gers, avec un village notamment qui s'appelle Sabonnaire, et vous avez une vue magnifique sur les vallons du Gers. Et oui, nous avons effectivement le site Office de tourisme du Muretin, et vous trouverez absolument toutes les infos. Si je puis rajouter quelque chose également.
2: Vous pouvez.
3: Donc, nous avons sur le Muretin Agglo une réserve naturelle régionale de 600 hectares qui est vraiment à protéger, et la biodiversité exceptionnelle, traversée de deux cours d'eau. Et si vous voulez aider d'une quelconque façon des actions de sensibilisation ou de science participative, vous pouvez téléphoner au 05 34 31 97 90. C'est Nature en Occitanie.
2: On va rappeler donc l'adresse de l'Office du tourisme du Muretin Agglo, c'est 36 Allée Niel à Muret. Puis on va rappeler que c'est quand même important, toutes les visites sont gratuites, mais les réservations sont obligatoires. Et je rappelle donc le site tourisme.agglo-muretin.fr.
3: Oui, et s'il vous plaît, la réservation uniquement par téléphone ou en direct, parce que comme ça, on peut vous dire quel est le taux de réservation, et en plus, on a le plaisir de vous parler.
2: 05 61 51 91 59.
3: Tout à fait.
1: Alors, à bientôt, et surtout, qu'on se le dise.

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1: 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Il est 5 heures.

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1: Déjà le bonheur, en un mot, c'est beaucoup de choses. C'est beaucoup de choses. C'est dans la relation, le bonheur en fin de compte, c'est très drôle parce qu'en fin de compte là, je suis obligé, c'est peut-être spontané, mais en y réfléchissant, c'est très complexe comme sujet, le bonheur. Voilà. Il faut savoir aussi prendre le bonheur, ma foi, sur quelque chose de très très simple. Le bonheur, qu'est-ce que c'est ? Ce sont les choses simples de la vie. Voilà ce qu'est le bonheur à la base. Quand c'est très compliqué, on quitte vite le bonheur. Voilà. Donc, plus on est simple dans tout ce qui nous entoure, dans les relations qu'on peut avoir, dans une femme, etc., etc., dans une balade, dans une randonnée, voilà, il y a différentes façons de découvrir le bonheur. Et pour moi, c'est par ces différentes façons que je découvre vraiment le bonheur, dans les choses simples. Si on parle d'un état émotionnel, ça dépend des individus. On est plus sensibles les uns que les autres. Personnellement, c'est vrai que des fois, je suis assez touché pour des choses qui, pour d'autres, paraissent impalpables. Mais je suis assez intuitif, assez instinctif. Donc, cette sensibilité, je l'ai parfois et je l'ai même à fleur de peau. Je ne me rends pas compte, elle est là. Et il faut vraiment que je la gère et que je la maîtrise. Sinon, je me laisse facilement emporter. Pleurer, être triste, etc., etc. Pour des choses qui, pour d'autres, semblent très futiles. Mais il y a des choses, en fin de compte, ces émotions, en fin de compte, font réapparaître à la surface des souvenirs, que ce soit en adulte, que ce soit enfant, etc., etc., par rapport aux actions que l'on vit quand on a justement cette décharge d'émotions.
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1: Bonjour à toutes et tous. Le changement de temps se confirme pour cette fin de semaine avec le retour de la pluie tant attendue. Aujourd'hui mercredi 19 août, dernier jour de chaleur de la longue période caniculaire. C'est une belle journée estivale et chaude jusqu'à milieu d'après-midi. Progressivement ensuite, le ciel devient plus nuageux avec la remontée depuis les Pyrénées de nuages d'orage. Le vent est faible du secteur ouest, les températures maximales atteignent 34 degrés à Muret et Haute-Rive, 32 degrés à Rieux et Saint-Martory, 30 degrés à Saint-Gaudens. Ce soir et la nuit prochaine, une zone pluvio-orageuse s'organise avant la nuit et va donner quelques averses, en général faibles et peu durables, avec aussi quelques rafales. En fin de nuit, il fait 20 à 22 degrés. Jeudi 20 août, le ciel est très nuageux la plus grande partie de la journée, avec l'après-midi et en soirée, des pluies faibles, parfois un peu de bruine en bordure des Pyrénées. Le vent d'ouest est modéré, les températures sont en baisse avec encore 27 à 29 degrés au mieux l'après-midi, ce qui correspond aux températures moyennes pour une deuxième quinzaine du mois d'août. La tendance pour vendredi, c'est le passage à matinée d'une perturbation océanique qui va marquer une baisse plus franche des températures avec de la pluie et du vent d'ouest. Bonne journée à toutes et tous.
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C'est un camping-car Bavaria T746 de l'année 2023 qui est à vendre ou à échanger. Il est toute option avec deux panneaux solaires, une clim, compartiment à chaussures extérieures, TV satellite, un grand store van, un grand frigo avec congélateur, le micro-ondes, les toilettes et la douche sont séparées, un lit central ainsi qu'un deuxième lit électrique jamais servi. Et puis il y a également l'attelage ainsi qu'une prise pour appareil à respirer. Il a 4700 km et il est à vendre pour 70 350 euros ou à échanger. Pour plus de renseignements, vous contactez le 06 07 54 08 43 06 07 54 08 43. La même personne vend également un scooter MP3 de 250 cm3 de couleur noire. Il est de l'année 2007 avec 13 400 km. C'est un scooter qui est à débattre. Pour cela, vous contactez le 06 07 54 08 43 06 07 54 08 43. C'est un homme retraité et seul qui recherche une petite maison avec peu de terrain ou un appartement T2 ou T3 sur le secteur de Carbonne, Rieux, Montesquieu ou les environs. Vous pouvez le contacter au 06 63 98 46 33 06 63 98 46 33. C'est un artisan à la retraite qui vend du matériel de plaquiste et de faux plafond. Le matériel est visible à Montesquieu-Volvestre. Pour plus de renseignements, vous composez le 06 74 04 41 18 06 74 04 41 18. C'est une sorbetière Ninja Crémy de luxe qui est à vendre, c'est le modèle XL avec 10 programmes pour faire des glaces, sorbets, milkshake, yaourt glacé, glace à l'italienne, etc. Elle est vendue avec deux pots pour les préparations, plus un livret de recettes et son carton d'emballage. Elle a très peu servi, elle est garantie jusqu'en novembre 2027. Donc une sorbetière Ninja Crémy de luxe XL qui est à vendre pour 180 euros. Pour plus de renseignements, vous composez le 06 23 37 84 50 06 23 37 84 50. Et si vous aussi vous vendez ou que vous recherchez quelque chose, envoyez-nous vos annonces depuis notre site internet radiogalaxy31.com, rubrique annoncée. C'est avec grand plaisir que nous les diffuserons. Merci de votre fidélité et à très vite.

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3: La chanson Les Pommes de Terre, c'est une chanson qui a été écrite en 1815 par Ardan de la Grainerie. La Grainerie, c'est à côté de Salon, à côté de Masseret, là-bas. Et alors, il dit dans cette chanson que la pomme de terre, c'est quand même un truc qui est important.

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1: Aujourd'hui, le 19 août, nous fêtons les 1000 ans. Un 19 août en 1934, un plébiscite donnait les pleins pouvoirs à Hitler en qualité de Führer. La citation du jour, nous la devons au Lao Tse. L'échec est le fondement de la réussite. Et le dicton de ce 19 août ? N'attendez pas d'avoir soif pour tirer l'eau du puits. Bonne journée.
2: Bonjour à tous. Alors, y aura-t-il un ange gardien aujourd'hui pour vous protéger ?
3: Bélier, si vous vous heurtez à des blocages, lâchez prise et laissez décanter la situation.
2: Taureau, sachez reconnaître vos erreurs quand c'est nécessaire.
3: Gémeaux, consacrez quelques instants à la méditation, sinon les obligations et les préoccupations commenceront à vous affecter physiquement.
2: Cancer, certaines relations s'éloigneront et il y aura des changements. Vous devrez faire le nécessaire pour modifier votre vision des choses.
3: Lion, ce sera une journée pleine de challenges et vous aurez l'impression que le monde entier fait tout pour vous provoquer.
2: Vierge, ne vous laissez pas gagner par le doute. Si vous voulez poser une question, posez-la franchement, lancez-vous.
3: Balance, vous aurez tendance à être plus réfléchi que d'habitude. De nouveaux défis se profilent à l'horizon, avec peut-être des changements au niveau professionnel.
2: Scorpion, période de grande créativité, prolifique pour exprimer au maximum votre talent.
3: Sagittaire, la lune dans votre signe crée une belle influence. Vous ferez ainsi preuve de dynamisme et d'enthousiasme.
2: Capricorne, vous serez de bonne humeur et ravi de partager du temps avec vos proches.
3: Verseau, depuis combien de temps n'avez-vous pas passé une journée à l'extérieur en amoureux ? Vous devriez consacrer plus de temps à votre relation.
2: Enfin, poisson, il faudra vous méfier tout particulièrement des gens que vous ne connaissez pas. Demain, vous penserez bien sûr à fêter Bernard.
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5: Les bienfaits du yoga, bon pour le corps, le cœur et l'esprit. Le yoga, pour fortifier son dos. De nombreuses postures assouplissent et étirent la colonne vertébrale, ce qui permet de détasser les vertèbres. En plus, il tonifie et renforce tous les muscles qui soutiennent le dos, dans le respect d'un bon alignement du corps. Excellent pour prévenir les douleurs dorsales des sédentaires ou même de certains sportifs. Une pratique régulière permet de dénouer les tensions du haut du dos, cou, nuque, épaules, de renforcer la zone dorso-lombaire et la sangle abdominale. Pour s'assouplir, les postures de yoga visent à assouplir de nombreuses parties du corps qui sont nouées, tendues, bloquées ou tout simplement qu'on ne fait jamais ou peu bouger au quotidien. Le yoga fait travailler la souplesse de la colonne vertébrale, mais aussi celle des hanches, genoux, chevilles, poignets. Pour tonifier sa silhouette, le yoga fait travailler la totalité des muscles du corps de façon plus ou moins douce. Les muscles se renforcent, s'allongent, se détendent. Pratiquez régulièrement, certains exercices de respiration musclent les abdominaux en profondeur. De nombreuses postures permettent de stimuler certaines glandes, de masser les organes digestifs et ainsi de favoriser l'élimination des toxines. Et globalement, le yoga donne envie de vivre plus sainement et de plus prendre soin de son corps. Le yoga pour lâcher prise, le yoga aide à gérer ses émotions et à prendre du recul sur les événements. Les bénéfices du yoga sont particulièrement visibles sur les personnes anxieuses dont il apaise le mental. Booster sa concentration, l'alignement du corps, la respiration synchronisée avec les mouvements, les temps de repos entre chaque posture ou à la fin des enchaînements, les contractions de certaines parties du corps pendant les postures sont autant d'éléments qui permettent d'améliorer la capacité à se concentrer. On apprend à canaliser son énergie et à l'utiliser de manière plus positive, plus apaisée. Enfin, développer sa force. Du fait de tenir des postures un certain temps, le yoga accroît l'endurance musculaire et la propension à réaliser des efforts. En décontractant les muscles, en assouplissant et en renforçant les articulations, le corps apprend à mieux récupérer entre chaque effort et se renforce dans sa globalité.

0: Bonjour à tous et bonjour à toutes. Merci de nous rejoindre. Merci à ceux qui arrivent maintenant sur le 98.5 FM, la radio du sud de Toulouse. Je suis dans les locaux de la communauté de communes de Cœur de Garonne et on va parler de Cœur Estival, de la deuxième journée Cœur Estival. Et pour en parler, je suis avec le maire de Riom, Thierry Chantrand. Thierry Chantrand, bonjour.
1: Bonjour.
0: Thierry Chantrand, deuxième journée de Cœur Estival. Vous avez candidaté à cette 8e édition. Pourquoi ?
1: Alors oui, effectivement. Donc Cœur Estival, c'est plutôt une manifestation qui est dédiée, on va dire, aux communes de taille moyenne, voire de petite taille au niveau de la communauté de communes, de manière à leur permettre d'organiser des manifestations, ce qui n'est pas forcément le cas de Riom. On est quand même parmi les gros porteurs, on va dire, les grosses communes de la communauté de communes. Pourquoi ? Ben, tout simplement parce que c'est un projet qu'on suit depuis le début, que je suis en tout cas depuis le début. Il me tenait à cœur de pouvoir profiter aussi de cette organisation et de l'organisation des services de la communauté de communes sur notre territoire.
0: C'est intéressant pour une commune comme la vôtre d'avoir un apport logistique, un apport en communication, par exemple, de la communauté de communes.
1: Le point se porte sur la communication. Alors effectivement, la communication de la communauté de communes déjà nous aide beaucoup hein, sur l'ensemble des manifestations, puisqu'on a un planning de manifestations qui est assez dense quand même au niveau de la commune de Riom. Par contre, ce qui est intéressant, c'est d'avoir l'expertise, vous le disiez, de l'organisation d'une manifestation. C'est la 8e qui est déjà bien rodée, on sait ce qui marche. On sait à quel moment les gens vont venir, on sait aussi comment diversifier une offre. C'est cet aspect-là qui me semblait plus intéressant. Et il y a une idée de fédération qui est intéressante. C'est-à-dire que c'est pas une manifestation qui est portée par une seule organisation, une seule asso. C'est au contraire une manifestation qui a pour vocation de mettre tout le monde ensemble et de faire participer toutes les associations et toutes les manifs.
0: Les associations de Riom, les associations alentours pour essayer de bâtir un programme complet familial et pour toute la journée.
1: Un programme qui soit diversifié, déjà, effectivement. Donc, familial, oui, pour tout le monde aussi, hein, puisqu'on a différentes programmations. On a des programmations qui sont plutôt les spectacles pour enfants, sur le milieu de l'après-midi et sur la matinée. On a des programmations qui sont plus adultes. Une petite particularité, mais je pense qu'on en parlera tout à l'heure, c'est qu'on a plusieurs programmations musicales. Donc oui, il y a cette idée d'avoir quelque chose de plus diversifié.
0: Comment ça se passe ? C'est la commune qui paye ? C'est la communauté de communes qui paye ?
1: Dans ce qui nous concerne, les deux. C'est-à-dire que, à la fois la commune et la communauté de communes participent à l'événement.
0: Et ça, c'est vraiment quelque chose de conjoint, en fait.
1: Chez nous, oui. Oui, oui, effectivement. Après, dans les communes de taille moins importante, c'est pas forcément le cas. Où l'objectif donc de la communauté de communes, c'est de porter, justement, pour permettre à des communes qui n'ont pas les moyens, et logistiques, et techniques ou financiers, de mettre en place des grosses manifestations. Chez nous, on est dans une configuration un petit peu différente, donc on participe aussi.
0: Ça se passe donc le 22 août à Riom. Je suis actuellement avec Thierry Chantrand, le maire de Riom. Alors, le programme de cette journée du 22 août, on va y trouver quoi ?
1: Alors, on va y trouver donc déjà une diversité d'animations. On part de la randonnée, on part d'activités ludiques, on parle de stands de producteurs locaux, notamment sur la place qui est centrale. Hein. C'est une petite place, mais vraiment au cœur. On a des animations autour de la lecture. On a donc le Chapoteau, donc un spectacle qui est destiné aux enfants, qui est à 11h et 16h30. Il y a deux spectacles qui se déroulent sur la journée. Et ensuite, une entrée en matière avec un spectacle de Street Soul Train qui se déroule à partir de 18h30, suivi par Ketengo. Là, on est sur un concert de musique afro, latino, on est sur ce type de dynamique. Et on termine à 22h30, en dernière partie de soirée, par Macadam Farmer. Donc là, on est sur du rock... On va dire du rock acrobatique dans tous les sens du terme.
0: Audrey Beauchung, bonjour. Vous êtes-vous en charge de la culture ici sur la communauté de communes Cœur de Garonne ?
2: Oui, c'est ça, bonjour.
0: L'organisation d'un événement comme ça sur la commune nécessite un petit peu de moyens de la commune et les moyens de la communauté de communes, monsieur le maire l'a dit. Mais organiser un événement comme ça, ça représente quoi pour vous ?
2: C'est déjà beaucoup de rencontres avec les agents de la commune, les bénévoles, les associations locales. C'est aussi le travail avec les autres services, notamment les services techniques, qui jouent un rôle très important sur l'organisation du festival. C'est le lien aussi avec les élus de la commune, qui sont aussi souvent les nombreux bénévoles qui sont présents le jour du festival. Donc voilà, c'est fédérer un peu toutes ces personnes autour d'un projet commun. C'est pour ça qu'on construit le projet ensemble et qu'on essaye que chacun puisse y trouver sa place. Et notamment à Riom, il y a un tissu associatif assez dynamique. Pas mal d'associations ont répondu à la sollicitation pour proposer une animation pendant la journée.
0: C'est ça. Les associations locales sont mises à contribution en plus de ce que vous proposez, vous. Elles organisent des ateliers, des animations, des sorties, etc.
2: En fait, elles sont sollicitées parce que le but de Cœur Estival, c'est vraiment de faire découvrir la commune aux personnes qui ne la connaîtraient pas, ou redécouvrir aux habitants la commune sous une autre forme lors d'un événement. Donc c'est aussi l'occasion pour les associations de présenter leur cœur d'activité dans un autre contexte, au sein d'une journée où il y a un programme diversifié. C'est vraiment cette mise en avant, et donc les associations, on leur propose de s'associer, chacun est libre de proposer. Ensuite, bien sûr, il faut faire une cohérence du programme, comme on l'a vu sur le plan où on avait une thématique autour des oiseaux, par exemple. Sur Rium, on est vraiment sur la diversité, il y a un village associatif qui va s'installer pour proposer différentes activités. C'est pour ça que chaque date est différente et chacune a sa propre identité.
0: Ce sont des associations de Rium, mais ça concerne l'ensemble des ceux qui sont tout autour, c'est pas que pour les habitants.
2: Ah non, le but, c'est vraiment que cette journée, elle soit ouverte à tous. C'est pour ça aussi qu'il y a la gratuité qui est un élément aussi important pour l'accessibilité sur la manifestation. Et on remarque en général qu'il y a à peu près 70% du public qui est de la commune ou des alentours, mais aussi on touche un public extérieur qui connaît par exemple un de nos partenaires qui est la Maison de la Terre, le café culturel de Poucharamé, et qui va venir de la région toulousaine, voir aussi les touristes qui sont de passage parce que c'est l'été, parce que aussi on a tous les partenaires touristiques, les hébergeurs, les restaurateurs qui vont relayer le programme de Carestival et qui vont permettre à aussi ce public de venir sur la journée.
0: Monsieur le maire, accueillir autant de monde sur un festival pour une journée comme ça, ça apporte quoi à une commune ?
1: Ça apporte de la visibilité, déjà. Alors, Audrey Bochong le disait tout à l'heure, ça apporte un public qui est extérieur à notre commune et qui nous permet effectivement d'être plus attractif et de montrer l'attractivité de la ville. C'est une chose qui est souvent demandée par les nouveaux arrivants, qui évoque donc les infrastructures, mais qui évoque surtout le dynamisme culturel.
0: Audrey Bochong, on peut faire un petit peu le calendrier de la journée qui va se passer le 22 mai ici à Rium.
2: Oui, tout à fait. Si vous aimez vous lever tôt et marcher à la fraîche, on vous donne rendez-vous à 9h pour démarrer les randonnées. Sur les randonnées, on peut soit choisir un parcours sportif sur une dizaine de kilomètres, ou alors la balade plus familiale qui aura une thématique particulière à Rium, sera une thématique autour de la botanique en forêt de Rium, avoir une botaniste qui s'appelle Marie Fougère, qui va proposer une découverte de la nature et la botanique locale. On pourra aussi avoir des activités tout au long de la matinée, en accès libre, donc différentes animations. Les ambassadrices du tri de Cœur de Garonne viendront proposer des animations autour de la réduction des déchets, apprendre les bonnes pratiques en s'amusant. Les associations de la commune, comme par exemple l'association L'Entre-deux-Jeux, va proposer un espace jeu avec plutôt des jeux en bois géants pour jouer à plusieurs en famille. Il y aura aussi les associations comme l'école de rugby ou le club de pêche de Rium qui vont proposer soit un parcours motricité avec le rugby, soit un simulateur de pêche avec l'association. Pour la partie vraiment nature et découverte d'une ferme pédagogique, il y aura la présence des ânes de Planiol sur toute la journée pour des balades à dos d'âne et la découverte de l'univers de la ferme. Ensuite, très important aussi le matin, les stands de producteurs locaux avec différents producteurs et artisans qui vont proposer leurs produits.
0: Tout ça rien que le matin ?
2: Tout ça rien que le matin, et je ne vous ai pas tout dit. Parce qu'en plus, avec le chemin buissonnier, on va pouvoir faire une balade avec des lectures dans les commerces. Pour faire le tour des commerces de Rium, il y a des textes qui ont été écrits justement grâce à l'association sur les commerces de la commune. Et il y aura une balade littéraire le matin. Et aussi, on proposera un spectacle jeune public pour les tout-petits à partir de 1 an sur l'univers du cirque.
0: J'imagine que le midi, on pourra grignoter quelque chose.
2: Oui, et vous pourrez même manger en musique, puisque le midi, on propose un pique-nique musical avec un concert. Là, à Rium, ce sera l'artiste Jean-Luc Amestoy, qui est un accordéoniste toulousain qui est assez connu parce qu'il a accompagné de nombreux groupes de la région. Il va se présenter en solo, c'est un petit peu un nouveau chapitre de sa vie d'artiste. Donc un accordéoniste qui ne va pas hésiter à réserver des surprises et beaucoup d'humour pendant ce temps musical, et donc avec une restauration aussi proposée autour du pique-nique.
0: Et l'après-midi en soirée, j'imagine qu'on continue certaines animations, et après en soirée plutôt des spectacles en fin de journée et des concerts en soirée.
2: Oui, des temps forts en fin de journée. Il y aura dans l'après-midi, pour les amateurs du patrimoine, une visite accompagnée par l'association Savès Patrimoine et M. Guy Bergès, qui va vraiment faire découvrir le patrimoine bâti historique de la commune de Riom. Et sur la partie spectacle et festive, un spectacle en déambulation à partir de 18h30. Déambulation, ça veut dire qu'on se donne rendez-vous sur la place Saint-Roch à 18h30. Et ensuite, on va suivre les artistes du Street Soul Train qui vont nous amener dans une balade et un spectacle dansé où on va les suivre sur l'ambiance du funk et du hip-hop.
0: Donc quelque chose d'itinérant pour arriver au lieu de spectacle de la soirée, j'imagine.
2: Exactement. Ils vont nous mener jusque devant la scène avec un petit set pour lancer l'ambiance de la soirée et permettre aussi ensuite aux deux groupes musicaux d'enchaîner la soirée.
0: Groupes musicaux qui fait en partenariat avec la Maison de la Terre, c'est bien ça ?
2: Oui, la Maison de la Terre, c'est un café culturel à Poucharamé qui propose une programmation musicale hebdomadaire à Poucharamé. Et pour l'occasion de Cœur Estival, ils se délocalisent et ils viennent proposer des concerts. Chaque année, des styles très différents. Comme on l'a vu à Le Plan, où on avait plutôt une ambiance zigane. Là, sur Riom, ce sera plutôt des musiques afro-latines avec le groupe Ketengo. Un groupe qui, depuis une quinzaine d'années, se produit sur les scènes nationales et internationales. Et là, vraiment, on est sur une musique très énergique, très dansante, qui donne envie de se lancer dans ce bal de musique afro-latine.
0: Pour le premier concert, parce que je crois que la spécialité cette année sur Riom, c'est qu'il y a deux concerts en soirée.
1: Oui, tout à fait. Particularité de Riom, donc on part sur une deuxième partie de soirée à 22h30 avec un nouveau concert pour continuer cette belle journée qui devrait accueillir, je pense, beaucoup de monde. La gratuité est un élément important. On garde sur cette idée d'accessibilité, effectivement, de ne pas limiter l'attractivité de nos territoires par rapport à des questions simplement d'argent.
0: Vous avez prévu une issue de secours au cas où le temps venait à se gâter ?
1: Alors oui, toujours. C'est-à-dire qu'il nous faut systématiquement un plan B pour permettre de, même en cas de temps un peu maussade, même en cas de temps maussade, effectivement, on aura la possibilité d'accueillir et on délocalise les manifestations. Alors c'est toute une organisation et je remercie d'ailleurs la communauté de communes pour ça, qui fait un travail de fond pour organiser, on va dire, le chemin de fer ordinaire et les voies détournées qui permettent de trouver des solutions, même en cas de panique.
0: Thierry Chantran, le maire de Riom. Donc, si vous aviez un dernier message à nos auditeurs pour les inciter à venir ce 22 août pour la deuxième journée de Cœur Estival, ce serait quoi ?
1: Venez, déjà. Venez, c'est ouvert. Venez, c'est diversifié. Venez, c'est gratuit. Venez, c'est la fin de l'été. Vous allez bientôt devoir reprendre le travail. Donc, autant profiter des derniers moments dans notre belle commune. Très beau programme, on l'a dit, complet, diversifié, qui touche tous les publics. Possibilité de se restaurer à midi, une activité associative qui se fera un plaisir de vous faire découvrir. Et on l'a dit aussi, un monde économique, c'est-à-dire tous nos commerces qui sont là pour proposer des découvertes et des animations aussi.
0: Merci à vous. Audrey, dernier petit point. Si jamais j'avais besoin de retrouver le programme, d'un peu plus d'informations, je peux trouver ça où ?
2: Il y a une page internet qui est dédiée au festival sur le site de la communauté de communes. En tapant Cœur Estival, vous y arriverez assez facilement. Et aussi les réseaux sociaux.
0: Merci à vous. Bon festival à tous pour ce 22 août 2026, 8e édition de Cœur Estival pour cette deuxième et dernière journée pour cette année ici à Riom.

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2: Il est midi. 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
4: Bonjour et bienvenue, 10h TU, midi ici à Paris, le journal sur RFI.
5: Gilles Moreau.
4: Dans l'actualité, un accord commercial trouvé in extremis entre les États-Unis et le Canada. Il permet dans un premier temps de reporter l'entrée en vigueur des nouvelles taxes promises par Donald Trump. Dans un instant, les explications de notre correspondante à Montréal. Tandis que la guerre continue contre la Russie, l'ex-ministre ukrainien de la Défense, Mykhailo Fedorov, demande la tenue d'élections. Vous l'entendrez. Les vives critiques de Donald Trump contre les exercices militaires avec la Corée du Sud ont été suivies d'effet. Ces manœuvres entamées lundi par Séoul et Washington sont écourtés de 6 jours. Dans ce journal aussi en France, l'entrée en vigueur de la loi sur l'aide à mourir. Et en football, le divorce entre l'AS Monaco et Paul Pogba. L'ex-international ne sera resté qu'une saison au club de la Principauté. Donald Trump a décidé de repousser de 3 jours les droits de douane de 50% qui devaient frapper dès aujourd'hui des centaines de produits canadiens. Un répit de dernière minute que le président américain explique par la conclusion in extremis d'un accord. Pour l'instant, très peu de détails sur cet accord. Mais entre Washington et Ottawa, on note une différence de ton, Nafi Alibert.
6: Si à Washington, Donald Trump parle déjà d'un accord, à Ottawa, Mark Carney reste plus prudent. Le premier ministre canadien reconnaît, oui, des progrès substantiels, mais prévient qu'il reste encore beaucoup à faire. Le président américain a lui aussi indiqué que l'accord restait à finaliser, d'où ce délai de 3 jours pour le mettre noir sur blanc. Et il a aussi lâché un indice sur ce qui aurait pu débloquer les discussions en évoquant sur son réseau Truth Social la possible relance de Keystone XL, cet immense projet d'oléoduc entre le Canada et les États-Unis qui avait finalement été abandonné sous Joe Biden. Alors cette idée n'est pas nouvelle. C'est une carte que le premier ministre canadien avait déjà jouée auprès de Donald Trump l'an dernier et qui semble avoir pesé, cette fois, dans les toutes dernières heures de négociation. Pour le reste, on en sait très peu, notamment sur ce qu'Ottawa a réellement obtenu. Mais si l'accord n'aboutit pas, 50% de taxes supplémentaires pourraient frapper près de 28 milliards de dollars d'exportations canadiennes vers les États-Unis. Et après 18 mois de guerre commerciale et plusieurs concessions canadiennes sans beaucoup de gains visibles jusqu'ici, Ottawa réclamait surtout une vraie contrepartie, notamment un allègement des tarifs américains sur l'automobile, l'acier et l'aluminium. Nafi Alibert, Montréal, RFI.
4: Je vous lisais dans les titres les vives critiques lancées dimanche par Donald Trump contre les exercices militaires avec la Corée du Sud ont été suivies d'effet. Ces manœuvres conjointes entamées lundi par Séoul et Washington sont écourtées de 6 jours. Le Pentagone assure toutefois que ses objectifs sont préservés. La guerre Ukraine-Russie a fait de nouvelles victimes civiles, notamment à Kherson, cette ville du sud de l'Ukraine, régulièrement ciblée par des frappes russes. Ce matin, l'une de ces frappes a touché un bus, tuant 4 personnes et en blessant 4 autres, selon le bureau du procureur régional. Pendant ce temps, à Kiev, la classe politique divisée se débat dans des querelles. Mykhailo Fedorov, l'ancien ministre de la Défense, appelle à la tenue d'élections en dépit de la guerre, car il estime que son pays est confronté, je cite, à une crise systémique de gouvernance. Nous retrouvons sur place Emmanuel Chaz.
7: Depuis le début des manifestations réclamant son retour, Mykhailo Fedorov s'était montré conciliant, assurant qu'un dialogue existait toujours entre lui et Volodymyr Zelensky. Cela ne semble plus être le cas puisqu'il prône désormais l'organisation d'élections, même en temps de guerre.
8: Nous devons trouver un mécanisme légal, sûr et réaliste qui permette à l'Ukraine de rétablir un processus démocratique complet, même dans le contexte d'une guerre prolongée. Nous devons garantir la sécurité du processus électoral, l'indépendance des institutions et la confiance dans le résultat.
7: Étant certain de ne pas être rappelé dans l'immédiat, la défense, Mykhailo Fedorov dénonce aussi la corruption qu'il a tenté de combattre au sein du ministère.
8: En temps de paix, l'argent volé se traduit par une route, un hôpital ou une école en moins bon état. En temps de guerre, chaque centime destiné à la défense doit y être consacré. Il ne doit aller ni au profit d'intérêts privés, ni pour exercer une influence politique, ni pour soutenir des projets d'autrui ou pour préserver le pouvoir d'autrui.
7: En évinçant son très populaire populaire ministre de la Défense, Volodymyr Zelensky, se retrouve désormais face à un adversaire politique qui bénéficie du soutien d'une partie de l'opinion. Reste à voir si Mykhailo Fedorov sera soutenu par la classe politique ukrainienne. Emmanuel Chazki, RFI.
4: Et par ailleurs, l'Ukraine et la Russie ont procédé ce matin à un nouvel échange de prisonniers de guerre impliquant 103 personnes précisément dans chaque camp. L'Iran menace ses voisins du Golfe. Toute assistance à l'armée américaine sera considérée comme un soutien aux opérations militaires de Washington contre la République islamique. Mise en garde lancée par le chef des forces armées iraniennes. Elle intervient alors que le porte-avions George Washington est déployé au Moyen-Orient pour relever l'Abraham Lincoln. Il déplore des mesures très regrettables. Le Japon a réagi à l'annonce des nouvelles sanctions américaines contre la Cour pénale internationale. Proche allié des États-Unis, le Japon est aussi le premier contributeur au financement de la CPI à la Cour qui, de son côté, accuse Washington de saper l'état de droit. Les nouvelles sanctions visent la présidente de la CPI, la japonaise Tomoko Akane, ainsi qu'un autre magistrat, le Sénégalais Abdoulaye Sey. Tous les deux appartiennent à une institution politique. Selon Washington. En France, l'actualité du jour est marquée par l'entrée en vigueur d'une loi qui représente beaucoup d'espoir pour certains malades. La loi qui crée un droit sur l'aide à mourir est publiée au Journal officiel, daté de ce mercredi. Baptiste Coulon, bonjour.
0: Bonjour à tous.
4: Cette publication, Baptiste, marque la fin d'un marathon législatif et aussi d'un débat qui aura duré des années en France.
0: Oui, plus de 4 ans de débat dans la société et à l'Assemblée nationale. Ça avait commencé en 2022 par une convention citoyenne convoquée par Emmanuel Macron. 186 citoyens tirés au sort, les 3/4 étaient favorables à une aide à mourir. L'étape du Parlement, ensuite une loi âprement discutée. D'un côté, les partisans d'un droit à mourir dans la dignité. De l'autre, les détracteurs alignés sur l'opposition au texte des milieux religieux et de certains soignants. La loi avait été adoptée définitivement en juillet dernier. Elle autorise une personne à mettre fin à sa vie en s'administrant elle-même un produit létal en présence d'un soignant ou en lui déléguant le geste si elle n'est pas en mesure de le faire. Mais plusieurs conditions doivent se cumuler. Le patient doit être majeur, atteint d'une affection grave et incurable, en phase terminale ou avancée, souffrir physiquement de manière insupportable et être en mesure d'exprimer un choix éclairé jusqu'au dernier moment. Avec ce texte, la France rejoint la Belgique, la Suisse ou encore le Canada, le cercle fermé des pays qui ont déjà légalisé l'aide à mourir.
4: Baptiste Coulon, merci à vous. En France toujours, la vague de chaleur en cours est d'ores et déjà la deuxième plus longue jamais enregistré avec 22 jours de forte chaleur quasi générale sur le pays selon Météo France. Deux Français arrêtés au Togo où ils sont détenus depuis le 27 juillet. On apprend qu'aujourd'hui, d'après des médias locaux, ce sont des journalistes réalisateurs travaillant pour France Télévisions. Le Quai d'Orsay précise à leur sujet qu'ils font l'objet d'une information judiciaire conduite par un juge et qu'ils ont pu recevoir 3 visites consulaires. Au Cameroun, un éboulement sur un site d'exploitation aurifère à la frontière avec la République centrafricaine. Au moins 107 corps sans vie ont été extraits. Les recherches se poursuivent et selon les autorités, le bilan devrait s'alourdir. Football, c'était attendu, c'est désormais officiel. Entre l'AS Monaco et Paul Pogba, c'est le divorce. Un accord a été trouvé ce matin pour mettre fin au contrat du champion du monde 2018. Esteban Mirales, bonjour.
1: Bonjour Gilles, bonjour à tous.
4: Pogba ne sera resté qu'une saison au club de la Principauté.
1: Une saison et seulement quelques bouts de match pour un bilan famélique de 115 minutes jouées, une seule titularisation en Ligue 1 et donc la fin d'une histoire qui n'aura jamais vraiment commencé entre Pogba et Monaco, arrivé l'été dernier en Principauté après 2 années loin du football de haut niveau. Pour une suspension pour dopage, le francilien n'a pas réussi à retrouver son niveau physique d'antan, plombé par des pépins physiques à répétition, le genou, le mollet et puis la cuisse en préparation cet été. Sans doute la blessure de trop pour les dirigeants monégasques et pour Paul Pogba qui ont donc décidé de mettre un terme à leur collaboration alors qu'il restait encore 1 an de contrat à la pioche. La décision a été officialisée ce matin dans un communiqué du club. Reste à savoir maintenant ce que va faire le Français au 91, sélection chez les Bleus, peut-être un départ en Major League Soccer, le championnat de football aux États-Unis où un grand copain de Pogba évolue depuis cet été, un certain Antoine Griezmann.
4: C'était Esteban Mirales du service des sports en direct dans ce journal. Merci à vous Esteban. Les sports toujours, tennis parmi les derniers qualifiés au tournoi Masters 1000 de Cincinnati. Les Américains Taylor Fritz et Brandon Nakashima, également Lorenzo Musetti, Frances Tiafoe et le Canadien Félix Auger-Aliassime. Enfin, tennis encore, on apprend aussi que la star australienne Nick Kyrgios a été suspendu. Il est suspendu après avoir été contrôlé positif à la cocaïne. C'était lors d'un tournoi récemment, précisément le 22 juin dernier. Je vous rappelle.
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11: Bonjour à toutes et tous. Le changement de temps se confirme pour cette fin de semaine avec le retour de la pluie tant attendue. Aujourd'hui mercredi 19 août, dernier jour de chaleur de la longue période caniculaire. C'est une belle journée estivale et chaude jusqu'à milieu d'après-midi. Progressivement ensuite, le ciel devient plus nuageux avec la remontée depuis les Pyrénées de nuages d'orage. Le vent est faible du secteur ouest, les températures maximales atteignent 34 degrés à Muret et Haute-Rive, 32 degrés à Rieux et Saint-Martory, 30 degrés à Saint-Gaudens. Ce soir et la nuit prochaine, une zone pluvio-orageuse s'organise avant la nuit et va donner quelques averses, en général faibles et peu durables, avec aussi quelques rafales. En fin de nuit, il fait 20 à 22 degrés. Jeudi 20 août, le ciel

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1: Bonjour à toutes et bonjour à tous, merci d'être avec nous. Bienvenue à ceux qui nous rejoignent maintenant sur la radio du sud de Toulousain. Et nous allons parler terroir, nous allons parler terre, nous allons parler terre à terre. Et je suis pour notre cinquième émission avec Sébastien Donadieu. Sébastien Donadieu qui est expert foncier, expert auprès des tribunaux, expert immobilier également. Sébastien Donadieu, bonjour.
2: Oui, bonjour.
1: Sébastien, cinquième émission, la première c'était on s'est présenté, la seconde on a parlé de la SAFER, la troisième on a parlé des expropriations, la quatrième de la transmission et surtout aussi du plan alimentaire de territoire, si mes souvenirs sont bons. Cinquième émission, on va parler aujourd'hui comment estimer un bien. J'ai un bien à vendre, j'ai un bien à transmettre, comment on fait cette estimation, est-ce que c'est facile ou pas? Et vous êtes expert, donc vous êtes missionné justement à la fois par les possédants et par les acquérants des fois pour pouvoir estimer ce bien, c'est ça?
2: C'est tout à fait ça, c'est-à-dire qu'aujourd'hui... Quand on parle de valeur d'un bien, je pense que les gens pensent qu'il n'y a qu'une valeur dans la nature. Or, aujourd'hui, dans le microcosme du foncier, il existe plusieurs types de valeurs. Il existe ce qu'on appelle vulgairement la valeur vénale, qui est une valeur qui est retenue pour les successions, les donations, les divorces, les créations de sociétés, en fait, qui est une valeur qui est validée par les services fiscaux et qui peut être contrôlée par les services fiscaux. Il existe également d'autres types de valeurs comme la valeur commerciale, c'est à quel prix je mets mon bien à la vente. Est-ce que c'est un prix haut, mais il ne faut pas qu'il soit trop parce que sinon on n'a pas d'acheteur. Mais il faut de notre côté qu'on se réserve la possibilité d'une marge de négociation. Et il existe d'autres valeurs qui sont un peu plus anecdotiques comme la valeur de reconstruction à l'identique dans le cadre des incendies par exemple. Si je dois faire reconstruire mon industrie qui a brûlé, quelle est la valeur de mon bien ? Donc quand on parle de valeur, la première chose à bien définir, c'est quelle valeur on recherche, et c'est souvent la première question qu'on pose à nos clients, qu'est-ce que vous voulez comme type de valeur ?
1: Et d'abord, j'ai la valeur sentimentale.
2: Alors, c'est une très très bonne remarque. Des fois, les gens me disent, notamment dans le cadre des expropriations, « Oui, mais monsieur Donadieu, j'ai vécu toute ma vie là, ma famille a créé ce bien, mon grand-père l'a construit, mon arrière-grand-père l'a bâti. » Vous avez raison, c'est une valeur qui est une valeur sentimentale qu'on comprend quand on est quelqu'un de terrain, mais qui aujourd'hui, au grand malheur de beaucoup de gens, ne se chiffre pas.
1: Donc, à chaque fois, on essaie donc de trouver un chiffre. C'est un chiffre pour un échange marchand d'une parcelle de terrain ou d'un immeuble.
2: C'est exactement ça. Donc, c'est le cœur de notre métier. C'est pour ça qu'on vient nous chercher, les notaires, les avocats et même les particuliers, qu'on soit, vous l'avez très bien dit, vendeur ou acheteur. On vient nous chercher pour donner une valeur à un bien donné. Donc, la méthode, en fait, on la maîtrise assez bien. Elle va consister, en fait, à décortiquer, entre guillemets, un foncier, qu'il soit bâti ou non bâti, sous quatre grands axes. Le premier axe, c'est l'axe juridique, c'est-à-dire qui est propriétaire ? Est-ce que c'est une indivision ? Est-ce que c'est une société ? Est-ce qu'on vend des parts de société ou est-ce qu'on vend du foncier ? C'est une première question à se poser. Deuxième élément très important, c'est le marché. Qu'on le veuille ou non, on se situe dans un marché qui fluctue en fonction du temps. Il y a quelques années, toutes les propriétés se vendaient à des prix très chers. Aujourd'hui, on est quand même dans une situation où il est beaucoup plus complexe de vendre parce que les crédits sont hauts, parce que les gens ont moins de disponibilité financière, donc c'est un petit peu plus compliqué. Troisième élément important, l'urbanisme, qui est un des éléments majeurs aujourd'hui. Pour l'urbanisme, si vous voulez, qu'on soit classé en zone U urbaine ou qu'on soit classé en zone A agricole, les répercussions sur la valeur des biens est très très importante. Et enfin, le quatrième point, ce sont tous les classements qui existent au niveau national, qui sont des classements qui peuvent être zone inondable, zone de PPR, de plan de prévention des risques, qui peuvent être des zones protégées parce qu'il y a des espèces animales ou végétales. Tous ces éléments-là vont venir amener des plus-values et des moins-values sur la valeur d'un bien.
1: Valeur d'un bien qui va être perçu complètement différemment selon qu'on est vendeur ou acquéreur.
2: Effectivement, on dit souvent on ne vend qu'une fois, donc habituellement les vendeurs veulent vendre bien sûr le plus cher possible et les acheteurs qui eux vont être obligés de faire un emprunt et d'acheter font leur calcul.

0: calcule et détermine l'argent qui est disponible, qui va leur être mis disponible pour pouvoir acheter ces biens. Donc c'est vrai que c'est complexe de faire se rapprocher ces deux entités. On dit que quand l'évaluation est bien faite, elle doit donner lieu à une transaction assez rapidement. Il y a un petit élément naturel qui est, elle doit donner lieu à une transaction rapidement dans un temps réduit. Parce qu'effectivement, quand on évalue quelque chose un peu cher, mais qu'on attend très longtemps, au bout d'un moment, on arrive au bon prix. Mais ce n'est pas ça. Une transaction et une bonne estimation, ce n'est pas ça.
1: Qu'est-ce qui fait donc changer le prix de la valeur d'un bien à la hausse ou à la baisse ?
0: C'est un peu tout ce que je vous ai dit. Je vous prends un exemple concret. Si votre maison est classée en zone agricole du PLU, plan local d'urbanisme des communes, effectivement, si elle est classée en zone agricole d'un PLU, vous n'êtes pas agriculteur, vous n'avez le droit de restaurer que ce qui était habitation. Dans nos régions, on avait souvent 4 pièces au rez-de-chaussée, 4 pièces à l'étage qui étaient les chambres, on vivait là. Ça veut dire quoi ? Ça veut dire qu'en zone agricole, quelqu'un qui n'est pas agriculteur n'a pas le droit de changer la destination, par exemple de l'étable, par exemple du hangar, par exemple des dépendances qui sont en bordure. La même maison, située dans une autre commune en zone AH, on est toujours dans une zone agricole du PLU, mais avec une vocation H habitat, aura la possibilité de changer la destination de l'étable et du hangar et d'en faire des logements. Donc vous imaginez la différence de valorisation entre ces deux biens. J'ai un bien sur lequel j'ai un potentiel d'habitation, on va dire ça comme ça, de 100-150 mètres carrés, et de l'autre côté, j'ai un potentiel d'habitation en zone AH qui va être peut-être de 500 mètres carrés. Donc la valorisation va varier.
1: Ça, c'est en fonction de l'endroit où est située ma maison par rapport au plan local d'urbanisme. Ensuite, il y a des éléments plus factuels. La proximité peut-être d'un grand axe ou des choses comme ça.
0: Effectivement. Donc quand on fait notre évaluation, on le situe toujours dans un territoire. Donc c'est quelque chose qui est important. Plusieurs éléments. L'accès à des voies rapides de communication, que ce soit autoroute, gare de SNCF, des accès rapides à la ville de Toulouse ou à d'autres grandes villes. C'est un des éléments essentiels qui va faire varier fortement la valeur du prix. Il y a également aujourd'hui la proximité de la zone de chalandise, c'est-à-dire la proximité par rapport aux services et à la consommation. Supermarché, école, collège, lycée, mais aussi les services à la population, la poste, les médecins, les kinés, ainsi de suite. C'est des choses qui vont influer très très fortement sur la valeur des biens. On a des secteurs où on a très très peu de demandes parce que justement on se retrouve loin de tous ces services et il faut prendre la voiture et faire 30-40 minutes de circulation pour arriver jusqu'à un point de chalandise important. Donc c'est vrai que ça va être un des éléments également qui va faire varier fortement la valeur des biens.
1: Ensuite, on a vu également dans l'histoire ou dans la presse des biens dont la valeur a pu exploser ou au contraire chuter à cause d'un événement à côté. On a vu par exemple des gens qui avaient une maison familiale sur l'île de Noirmoutier, par exemple, pour ne citer qu'elle, qui ont vu la valeur de leur bien exploser à cause de la demande.
0: Exactement, donc c'est des zonages qui sont très demandés. Je vous prends quelque chose qui est assez marquant. Aujourd'hui, si je suis dans la région toulousaine, allez, on va dire 3e couronne, 4e couronne, on est sur des prix d'habitation qui fluctuent légèrement entre 1500 et 1800 euros du mètre carré, sur des bâtiments en très bon état avec le confort. La même maison au Cap Ferret vaut 35 000 euros du mètre carré. Donc effectivement, le zonage, la situation, la demande fait que ça évolue beaucoup. Je prendrai un autre exemple dans notre région. Les villes qui n'étaient pas desservies par des autoroutes et qui aujourd'hui se retrouvent à 20 minutes de Toulouse parce qu'une autoroute les a desservies ont vu leur prix au mètre carré exploser en une dizaine d'années.
1: Et inversement, c'est-à-dire que des parcelles qui se trouvent à proximité de la ligne LGV ou de la 69 ont vu leur prix baisser.
0: C'est exactement ça. Donc ça s'appelle en fait les problématiques de territoire à proximité et les inconvénients. Effectivement, on peut avoir des secteurs où on se retrouve à côté d'une grande infrastructure, qu'elle soit linéaire, comme vous l'avez très bien dit, les voies de chemin de fer ou les autoroutes ou les choses comme ça, ou même d'une installation, d'une zone d'activité avec des très grands bâtiments, avec de l'industrie lourde, avec des fumées, avec des odeurs, et ainsi de suite. On sait très bien que ces secteurs-là, aujourd'hui, vont être des secteurs où le prix du foncier va fortement baisser parce qu'on a créé une nuisance, ça s'appelle une nuisance forte, sur le secteur géographique.
1: Je suis propriétaire d'un immeuble, enfin d'une maison, peu importe. Comment je fais estimer mon bien ?
0: Alors, il y a plein d'acteurs qui estiment les biens. Les notaires font partie des gens qui savent estimer des biens. Les agents immobiliers sont très compétents dans leur secteur donné pour des biens bien définis. Et nous sommes également les experts fonciers agricoles et immobiliers, puisque c'est notre titre, des intervenants qui vont sur des problématiques d'évaluation un peu plus complexes. Pour être très clair, une villa dans un lotissement donné, un agent immobilier va être largement aussi compétent que nous pour l'évaluer parce qu'il a l'habitude, il a vendu la maison d'à côté, et ainsi de suite. Quand on commence à aller sur des propriétés un peu plus complexes, avec une ferme, avec 4 hectares de terrain, avec un peu de bois, avec des bâtiments où on ne sait pas si on peut redonner la constructibilité ou pas, des ruines, des choses comme ça, on va plutôt faire intervenir les experts fonciers parce qu'on a une méthode qui s'applique selon les biens. On nous demande même parfois d'évaluer des commerces, on nous demande d'évaluer des choses un petit peu compliquées à évaluer. Et il y a également la SAFER qui est un évaluateur. Alors, la SAFER a des évaluations qui ne sont pas opposables au tiers, c'est-à-dire qu'on ne peut pas présenter devant un tribunal ou si on a un redressement fiscal parce qu'on a évalué trop bas pour donner à ses enfants, par exemple. Les évaluations de SAFER ne sont pas opposables, les nôtres sont opposables au tiers, c'est-à-dire qu'elles peuvent être produites devant un tribunal. Donc c'est vrai qu'on vient souvent nous chercher pour garantir une valeur, pour être sûr qu'on ne se trompe pas. Et les acheteurs, du coup, ont fait connaissance avec les experts fonciers et nous disent « bon ben voilà, on veut être sûr de que ce qu'on achète est au bon prix ». Donc on fait partie de ces gens-là. Mais encore une fois, les notaires interviennent beaucoup, la SAFER intervient beaucoup, les agents immobiliers sont plus compétents que nous sur des biens simples à proximité. Je pense que de toute façon, sur le tissu de l'immobilier et du foncier local, il ne faut pas qu'il y ait un seul intervenant. Il faut qu'il y ait plein d'intervenants pour que chacun puisse s'y retrouver.
1: C'est que vous conseilleriez, par exemple, au vendeur d'avoir sa propre personne qui estime son bien et à l'acquéreur d'avoir sa propre personne qui estime le bien ou ce qui est proposé.
0: Et effectivement, ça peut être une très bonne solution pour être sûr de ne pas se tromper et de ne pas oublier un élément. Parce qu'en fait, si vous voulez... Les éléments dans la nature, on a parlé des classements des PLU, des plans locaux d'urbanisme, mais il y a également des classements d'État. Nous avons le cas dans plusieurs communes, des espèces rares protégées, et c'est très difficile d'avoir l'information, sauf quand on dépose par exemple un permis de construire, où là, comme la commune est obligée de solliciter l'avis des services de l'État, ou des services concessionnaires d'eau, d'électricité, on se rend compte qu'il y a des zonages. C'est vrai que d'avoir un double avis, pour moi, évite les problèmes.
1: Bon, on a parlé de biens immobiliers, mais je suis agriculteur. J'ai des bonnes terres et j'ai des mauvaises terres. Comment ça se mesure, ça?
0: Alors, c'est une question très polémique. Donc, ça a donné lieu à des conflits très importants dans les campagnes. Il est évident qu'aujourd'hui, avec les difficultés que rencontrent nos agriculteurs sur la rentabilité de leur exploitation agricole, on est en train de voir petit à petit une scission où on va vraiment de plus en plus rechercher la valeur réelle des biens qui ont un potentiel agronomique élevé. Donc effectivement, ça fait partie des choses importantes. Mais je vais dire le contraire maintenant, parce que malheureusement, ou heureusement, je ne sais pas si c'est le cas, il n'y a pas que ça. Dans une collectivité ou dans une commune où il y a beaucoup de jeunes agriculteurs qui sont très intéressés par du foncier, même si le foncier est de qualité moyenne, comme il y a beaucoup de demandes et très peu d'offres, en fait, le prix va monter quand même malgré la qualité des terres. Donc, oui, de façon générale, la qualité agronomique des terres a son importance et fait que ce soit vendu plus cher que d'autres. Mais la pression foncière qu'on va appliquer sur les terres agricoles va faire aussi que ça va augmenter le prix alors que la qualité est moindre.
1: On a parlé tout à l'heure qu'on avait un prix moyen sur un territoire, sur une zone géographique en fonction des structures et des services qui sont proposés. Maintenant, qu'est-ce qui peut donner plus de valeur à mon bien que celui du voisin? Par exemple, je ne sais pas, une piscine, un bosquet à côté?
0: Alors effectivement, c'est aussi des questions qu'on nous pose très très souvent. Aujourd'hui, si vous voulez, pour être très clair, la construction d'une piscine est une plus-value sur la maison. Mais en aucun cas, on rajoute la valeur de la piscine à la valeur de la maison. Les gens me disent « Oui, mais monsieur Donadieu, vous me dites que ça vaut 10 000 euros de plus, mais la piscine m'a coûté 45 000 euros de plus. » Je dis « Oui, j'entends, mais j'ajoute 10 000 parce que c'est un service de plus et que c'est quelque chose qui va faire la différence sur le choix d'une personne en disant « Ah oui, mais là, il y a la piscine. » Mais en aucun cas, ces gens-là mettront 45 000 euros de plus sur le bien. Ça n'existe pas. En fait, ce qui fait varier et ce qui fait augmenter le prix pour quelqu'un, c'est le très bon entretien ou le bon entretien d'une maison, qu'elle soit entretenue régulièrement, repeinte, qu'on ait des prestations de qualité, du double vitrage, ainsi de suite. Ça, c'est des choses que les acheteurs regardent très, très, très fort. Depuis peu, avec l'augmentation du coût de l'énergie, c'est le système de chauffage, parce que c'est quelque chose d'important aujourd'hui et les gens y sont très, très attentifs. Des petits panneaux solaires en toiture, un système de chauffage efficace qui ne coûte pas trop cher. Et enfin, l'assainissement. L'assainissement aujourd'hui est un vrai problème puisque on a des maisons anciennes qui ont un système d'assainissement qui est défectueux ou qui n'existe plus ou qui est, je dirais, non fonctionnel. Et donc, c'est vite 15, 20 000 euros de plus pour remettre un assainissement individuel en état. Donc voilà les trois éléments qui peuvent faire varier le prix et sur lesquels il faut avoir une attention très particulière.
1: Donc on est loin du jeune couple qui veut racheter une grange à retaper avec ses propres moyens aujourd'hui.
0: Alors ça existe toujours hein, parce qu'aujourd'hui j'ai l'habitude de dire à mes clients que l'espace devient un luxe. C'est-à-dire que les plans locaux d'urbanisme, la volonté de ne pas miter le territoire agricole et naturel est de plus en plus importante. Et donc si vous voulez, on a l'habitude de construire plus sur moins d'espace. Donc on se retrouve avec des terrains de 200-300 mètres carrés, c'est-à-dire juste le tour de la maison. Donc même s'il y a un coût important de rénovation, s'il y a un peu de terrain, alors certains n'en cherchent pas du tout parce qu'ils me disent il faut tondre, c'est ce qui est une logique importante. N'empêche qu'à milieu rural, je vais dire, aujourd'hui les gens recherchent un peu d'espace et cet espace, ils le considèrent comme un luxe. Quelqu'un qui a 3-4 000 mètres carrés autour d'une maison, il dit « j'ai cherché cette maison toute ma vie ». Voilà. Donc on a encore des gens qui sont prêts à rénover des bâtiments, mais il faut savoir que la construction à neuf, ça coûte 1500-1600 euros du mètre carré. La rénovation d'un bien, c'est vite 2300-2400 euros du mètre carré. Donc si vous voulez, presque le double. Donc c'est vrai que pour faire de la rénovation de qualité, il faut avoir des moyens beaucoup plus importants que de construire à neuf. C'est pour ça qu'aujourd'hui, malheureusement ou heureusement, on se retrouve avec des centres-villes un peu désertifiés parce que rénover ces maisons jolies en briquettes, en briques foraines, refaire l'électricité, ça coûte très très cher et ça coûte beaucoup moins cher de faire construire une maison dans un lotissement à proximité.
1: Vous l'avez dit il y a 5 minutes et puis on revient un petit peu sur ce qu'on se dit au début, c'est qu'acheter quelque chose avant tout, c'est certes pour certains c'est un investissement financier mais aussi un coup de cœur.
0: Alors oui, c'est ce qui est le plus difficile à évaluer. On connaît des propriétés coup de cœur, ce sont des propriétés qui ont un niveau de prestation qui est moyen à bas. On a un site avec peu de foncier, mais par contre, on a une vue exceptionnelle sur la chaîne des Pyrénées. Et là, ça enflamme toutes les volontés d'achat. Et donc, si vous voulez, on peut se tromper sur un bien, sur un coup de cœur. Parce qu'en fait, ces propriétés-là, il n'y a plus de logique intellectuelle, c'est vraiment le ressenti et le coup de cœur, ça s'appelle bien comme ça, et le coup de cœur, et les gens, à partir de ce moment-là, offrent des prix qui n'ont rien à voir avec le marché local.
1: Pour conclure, en fait, ce que vous conseillez, c'est de passer par plusieurs professionnels pour estimer qu'on soit vendeur ou acquéreur, afin d'avoir une vision objective du bien, parce que si on s'adresse à chaque fois au même agent immobilier ou notaire peut-être, ils ont peut-être des intérêts personnels dans l'estimation qu'ils vont faire parce qu'ils touchent un revenu, un pourcentage sur le bien en lui-même.
0: Alors, oui, c'est surtout, si vous voulez, aujourd'hui, il faut sortir du système d'évaluation en faisant des moyennes. Parce qu'en fait, tous les biens sont différents, chaque bien a sa particularité, chaque prestation est différente. Et donc ça, à part d'aller sur le terrain, il n'y a pas grand monde qui le sait. C'est-à-dire que si on fait, oui, mais vous voyez, dans ce lotissement, le prix moyen, c'est ça. Ça ne veut rien dire, en fait, si vous voulez. Donc, effectivement, moi, ce que je conseille beaucoup aux acheteurs, c'est de faire passer un professionnel, de se faire aider. Les gens pensent que par Internet, ils disent, ah oui, mais on est allé voir le site DVF. Donc, je le dis parce que c'est un site qui est géré par les services fiscaux, qui est un site très, très bien fait, qui montre toutes les transactions qui ont été faites dans le secteur. Mais aujourd'hui, est-ce que ces transactions sont comparables avec le bien qui est à la vente? Il n'y a qu'avec des professionnels qui ont l'habitude d'aller sur le terrain qui vont vous dire « Oui, mais attendez, sur ce bien-là, en fait, ce qui a été vendu, il y avait 20 000 euros de meubles qui étaient vendus dans la maison et ça, vous ne pouvez pas le voir, mais vous voyez juste le prix. » Ou alors « Oui, d'accord, mais en fait, ce qu'on ne vous dit pas, c'est qu'à l'intérieur de cette bâtisse, il y avait un jacuzzi, un hammam et une piscine intérieure et ça, vous ne pouvez pas le voir non plus. » Donc, si vous voulez, c'est très difficile de faire de la comparaison. Les gens pensent qu'en regardant sur Internet quatre valeurs, ils vont arriver à trouver le prix réel de leur bien. Je pense qu'il faut faire appel à un professionnel. Encore une fois, que ce soit les notaires, la SAFER, que ce soit les agents immobiliers ou que ce soit les experts que nous sommes. Mais à un moment donné, il faut avoir un conseil. Et le double conseil me semble une sage décision.
1: Sébastien Donadieu, donc expert immobilier, expert foncier auprès des tribunaux. Merci beaucoup d'être venu sur Radio Galaxie.
0: Merci Bruno, au revoir.

0: était encore temps.
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1: Hélène est avec nous. Bonjour Hélène.
2: Bonjour Philippe de Radio Galaxy.
1: Hélène, c'est l'une des hôtesses d'accueil de l'office du tourisme agglo-muretain. On oublie qu'à Muret, il se passe beaucoup de choses. Agglo signifie évidemment. Combien de villes depuis Muret, Hélène ?
2: Nous rayonnons sur 25 communes.
1: Oh là là.
2: Sur le Muretin agglomération.
1: 25 communes, donc il doit s'en passer des choses. On commence par des visites. Là, vous y tenez. Il y a beaucoup de visites en Muretin.
2: Diverses visites guidées gratuites, alors patrimoniales, accompagnées d'une chanteuse lyrique ou pas, nature, surtout avec un grand N. Donc elles sont, comme je disais, gratuites et tout est téléchargeable et visible sur le site de l'Office de tourisme du Muretin, sur Internet, ou alors en direct, au 36 Aligniel, et vous pouvez téléphoner également, comme ça on a le plaisir de vous parler, au 05 61 51 91 59. Il faut dire que ces visites vont jusqu'au mois de novembre. Chaleur extrême oblige, on a été obligé de décaler.
1: Il y a beaucoup de musées dans les 25 communes de l'agglomuretin, on peut en parler ?
2: Tout à fait. Alors, deux que j'ai particulièrement ciblés, le musée La Voix de l'Océan à Saint-Lys, qui retrace l'histoire des communications radio depuis la Terre jusqu'à ces bateaux naviguant sur toutes les mers du monde, et qui s'est arrêté, me semble-t-il, dans les années 90, à l'époque où il y a eu les satellites. Il y a également le musée du chocolat à Fonsorbe, qui fait un chocolat éthique et qui est excellent.
1: Alors justement, puisqu'on parle miam miam, il y a pas mal de producteurs, et je crois, Hélène, que vous vous intéressez à quelques-uns de ces producteurs locaux.
2: Tout à fait. Un en particulier qui est à souligner, Monsieur Sicard et sa production de petits fruits rouges également à Saint-Lys. Alors, j'ai pas fait exprès que ce soit à Saint-Lys. Ensuite, il y a par exemple Bioversité à Muret qui fait de la production de farine bio, parce que c'est aussi bon pour les humains et pour la planète surtout.
1: Alors physiquement, on peut venir vous voir à l'office de tourisme à Muret sur les Aligniels, donc en plein centre-ville. Vous avez également, Hélène, un site internet, parce que 25 communes, ça signifie beaucoup, beaucoup d'activités durant ce mois d'août.
2: Tout à fait à souligner que nous avons un territoire qui va jusqu'à 20 km à l'ouest, aux portes du Gers, avec un village notamment qui s'appelle Sabonnaire, et vous avez une vue magnifique sur les vallons du Gers. Et oui, nous avons effectivement le site Office de tourisme du Muretin. Et vous trouverez absolument toutes les infos. Si je puis rajouter quelque chose également.
1: Vous pouvez.
2: Donc, nous avons sur le Muretin Aglo une réserve naturelle régionale de 600 hectares qui est vraiment à protéger. Elle a biodiversité exceptionnelle, traversée de deux cours d'eau. Et si vous voulez aider d'une quelconque façon des actions de sensibilisation ou de sciences participatives, vous pouvez téléphoner au 05 34 31 97 90. C'est Nature en Occitanie.
1: On va rappeler donc l'adresse de l'Office du tourisme du Muretin Aglo, c'est 36 Aligniel à Muret. Puis on va rappeler que c'est quand même important, toutes les visites sont gratuites, mais les réservations sont obligatoires. Et je rappelle donc le site tourisme.aglo-muretin.fr.
2: Oui. Et s'il vous plaît, la réservation uniquement par téléphone ou en direct, parce que comme ça, on peut vous dire quel est le taux de réservation, et en plus, on a le plaisir de vous parler.
1: 05 61 51 91 59.
2: Tout à fait.
0: Alors, à bientôt, et surtout, qu'on se le dise.

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1: Plusieurs offres sont à pourvoir en ce moment avec l'agence d'emploi ou boulot à Caser. Tout d'abord, un infirmier ou infirmière diplômé d'État au sein d'un EHPAD sur le secteur de Saint-Gaudens. Le poste est à pourvoir à partir du 1er septembre pour un temps plein avec un CDI à la clé. Sur le secteur de Saint-Élix-le-Château, on recherche un chauffeur poids lourd manutentionnaire pour des livraisons plus des ravitaillements de chantier. Le FIMO est obligatoire. On recherche aussi un poseur de panneaux photovoltaïques sur le secteur de Saint-Élix-le-Château également, un tourneur-fraiseur conventionnel fousseré et enfin un charpentier métallique sur le secteur de Caser. C'est avec l'agence Au Boulot à Caser. 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
0: 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Je vous dis à très vite.

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1: En amont de l'exposition de printemps 2026, Antoine Marchand, directeur du Centre d'Art Le Lay à Albi, invite Jean-Charles Massera pour une résidence dans le Tarn. Par l'intermédiaire d'Hélène Lapérère, responsable des services du public, l'artiste a été amené à travailler avec des apprentis orthoprothésistes du lycée Annevotte de Castres et des élèves du Conservatoire de musique et de danse du Tarn. Ensemble, l'aventure les a vite portés vers la réalisation d'un moyen-métrage, Pretty Little Changes dans ta vie, projeté lors de l'exposition intitulée « Après, on peut aussi se dire que... »
2: La façon dont moi je l'ai abordé, c'est qu'il s'intéresse à l'air du temps, aux questions de temps qui changent, à la crédibilité qu'on donne à la parole d'un tel ou d'un tel. Et il se trouve que dans mon métier, j'étais face à des jeunes en difficulté devant le monde qu'on leur laisse. Enfin, il me semblait que ça collait bien avec le travail en cours de Jean-Charles. Donc oui, j'ai des jeunes au lycée à

0: vote en train de poncer des chevilles pour les remplacer à des gens qui ne peuvent plus marcher. J'ai des jeunes qui veulent devenir pianistes dans un monde qui brûle. Est-ce que c'est encore permis à 20 ans de vouloir faire quelque chose dans ce monde et laisser sa marque en faisant du piano? J'ai des histoires de planètes à sauver. Enfin, c'est ça qu'on entendait dans la jeunesse là.
1: Moi, quand on parle d'amateurs et d'amatrices pour des films, au début, ça me fait peur, quoi. Enfin, ça me fait peur, ça ne m'intéresse pas, en fait. Et Hélène m'a convaincu du contraire. La première semaine de tournage, on tourne ça. Et je me dis discrètement, si on monte ça dans l'expo, ça fera l'objet d'une expo à la fin de la salle. Voilà, basta. Seulement, ça ne se passe pas du tout comme ça. C'est-à-dire que les jeunes gens se prennent au jeu, ils commencent à de mieux en mieux jouer, à vouloir des choses de plus en plus complexes, parce qu'ils et elles comprennent ce qui est en jeu. Et il voit que ça peut être très jouissif même de monter en gamme, en niveau de jeu, en niveau de ce qu'il y a à dire. Il monte en puissance.
2: Mais est-ce que l'art sert seulement à célébrer l'existant? Est-ce que ça sert pas aussi à questionner nos vies? À imaginer un autre monde? À écouter les questions des autres et à les comprendre?
1: Et donc, ce qui a été génial dans ce film, c'est que ces jeunes gens ont tellement pris à bras le corps ce qui les questionnait, j'ai compris pourquoi elles croyaient à ça plus que moi, quoi. Et finalement, dans tout ce que j'ai fait, c'est une de mes meilleures pièces, tout simplement. Et ça a été une surprise absolument magnifique.
3: Décomposition du monde en ré mineur.
4: C'est vrai, j'avais jamais pensé à ça, en fait. Le monde se décompose, et nous, on compose.
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1: V'là 3 millions d'années que je dormais dans la tourbe, quand un méchant coup de pioche me trancha net le col et me fit effectuer une gracieuse courbe, à la fin de laquelle je plongeais dans le formol. 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Erectus, ça me va bien, moi qui étais chaud la fin. Et ces messieurs savants, à bottines et pince-nez, sur le vu d'un petit os ou d'une prémolaire, confrèrent que je possédais de sacrées facultés qui me différenciaient des autres mammifères. 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

0: 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RFI Midi continue avec le grand journal de la mi-journée. Bonjour Florence Tomaso.
1: Bonjour Paul, bonjour à tous. Voici les titres que nous allons développer. En Ukraine, des voix s'élèvent pour demander le retour du ministre de la Défense limogé par Volodymyr Zelensky. Mikhail Fedorov plaide pour des élections malgré la guerre. Vous verrez que cela suscite de l'intérêt et de l'inquiétude chez les Ukrainiens. Tension toujours entre Paris et Téhéran. Deux diplomates iraniens en poste en France sur le point d'être expulsés vers l'Iran. Une réponse à une précédente expulsion de deux agents de l'ambassade de France de Téhéran vers Paris. Quid de la liberté d'expression en Argentine? Le gouvernement de Javier Milei multiplie la surveillance de ses citoyens avec toutes sortes de moyens. Analyse à suivre de Nicolas Roca. Et puis, face au réchauffement climatique, la Chine tente de nouvelles solutions. Des chercheurs misent désormais sur le bambou pour reverdir les forêts. Explication dans ce journal. Au moins 4 morts et 5 blessés, c'est le bilan d'une frappe de drone russe qui a visé un bus ce matin à Kherson. Une cinquième personne a été tuée dans les rues de la ville. Volodymyr Zelensky a dénoncé une chasse à l'homme cruelle. Dans le même temps, Kiev et Moscou ont procédé à un échange de prisonniers. 103 de chaque côté ont été libérés. Sur le plan politique, l'ancien ministre de la Défense, très populaire, mais limogé en juillet dernier par Volodymyr Zelensky, réclame, malgré la guerre, des élections pour, je cite, « restaurer le processus démocratique ». Mikhailo Fedorov a déclaré sur YouTube que la démocratie ne pouvait pas être retenue en otage par la Russie. Un scrutin impossible à organiser pour le moment puisque le pays est sous loi martiale depuis le début de l'invasion russe en février 2022. Mais depuis plusieurs jours, des manifestants se mobilisent à Kiev pour demander notamment le retour du ministre de la Défense limogé. À Kiev, la correspondance d'Emmanuel Chaz.
2: À Kiev, dans le parc Mariinsky, tout près du Parlement, quelques dizaines de manifestants se sont déplacés ce matin. Certains sont là en soutien à Mikhailo Fedorov, d'autres sont plus neutres. Anna est interprète, elle est venue pour exprimer sa frustration.
3: Les gens sont rassemblés ici, non pas pour Fedorov en tant que président, mais pour Fedorov en tant que ministre de la Défense. Les gens sont ici uniquement pour que le gouvernement écoute le peuple, pour que le dialogue ait lieu.
2: Artem, ingénieur en radioélectronique, a écouté les déclarations de Mikhailo Fedorov et il s'inquiète. Ce chaos politique fragilise l'Ukraine.
4: D'un côté, il a raison de dire qu'une guerre prolongée détruit notre démocratie. Mais organiser des élections est extrêmement difficile. Ça peut engendrer des divisions au sein de la société et le défi technique que ça représente est considérable.
2: Depuis plus d'un mois, ces manifestants demandent davantage de transparence de la part du gouvernement. Tout comme Mikhailo Fedorov, ils exigent une démocratie plus saine, mais ils ne veulent pas non plus être instrumentalisés. Ils scandent « Nous ne sommes pas russes » et ils entendent bien ne pas voir leur mouvement récupéré à des fins de déstabilisation de l'Ukraine, déjà en situation précaire à cause de la guerre. Emmanuel Chaz, Kiev, RFI.
1: Le combat contre la corruption qui mobilise les manifestants. Et justement, tout à l'heure, le président ukrainien a limogé Irina Mudra, la directrice adjointe de son cabinet, suite à une mise en cause lors d'une opération anticorruption.
0: Et on va continuer d'analyser ces dernières déclarations de Mikhailo Fedorov, ainsi que ses conséquences avec notre invité. Ce sera dans environ un quart d'heure. Les Émirats Arabes Unis annoncent suspendre tout commerce et transactions financières avec l'Iran.
1: Et c'est la conséquence de l'escalade régionale, alors que les autorités émiraties accusent Téhéran d'avoir tiré deux missiles vers leur territoire hier, ce que l'Iran dément. Pierre-Olivier, bonjour.
5: Bonjour.
1: Ce gel des échanges commerciaux entre les deux pays pourrait surtout pénaliser la République islamique.
5: Oui, depuis des décennies, les Émirats sont la porte d'entrée de l'Iran vers le monde. Téhéran, visé par des sanctions américaines qui l'isolent économiquement, utilisait jusqu'à présent les Émirats comme un hub logistique pour son commerce international. Au fil des ans, les Émirats se sont spécialisés dans la réexportation de biens iraniens pour plus de 5 milliards de dollars en 2023. Et les chiffres parlent d'eux-mêmes. 8500 entreprises iraniennes sont implantées aux Émirats. 500 000 Iraniens y vivent. Et avant la guerre, plus de 200 vols commerciaux par semaine reliaient l'Iran aux Émirats. Car Téhéran était extrêmement dépendant de ces échanges avec les Émirats. C'est par leur intermédiaire que l'Iran importe bon nombre de ses biens manufacturés, équipements industriels, produits de consommation courante. Le reste, la République islamique se le procure essentiellement via la Chine et la Turquie. Alors ce gel des relations commerciales entre les Émirats et l'Iran risque de fragiliser un peu plus l'économie iranienne au moment même où Washington fait tout pour étouffer financièrement Téhéran, qui connaît une inflation sans précédent de 66% depuis le début de la guerre.
1: Merci Pierre-Olivier. La France va expulser dans les tout prochains jours, précise le ministère des Affaires étrangères, deux agents de l'ambassade iranienne à Paris. C'est une mesure de représailles après l'arrestation en Iran le mois dernier de deux agents de l'ambassade de France à Téhéran. Guilhem Deltaï, bonjour.
6: Bonjour Florence.
1: C'est une affaire qui marque une escalade diplomatique entre les deux pays.
6: Oui, pour le gouvernement français, il s'agit d'une mesure de réciprocité. Les deux agents de l'ambassade de France, arrêtés le mois dernier et désormais rentrés, ont été déclarés samedi persona non grata par l'Iran. Ils ne pourront donc pas retourner à Téhéran. En réponse, deux agents iraniens vont aussi devoir quitter le territoire français. Mais Téhéran dénonce plus largement les actions de la France en Iran. Les deux agents ont été arrêtés lors d'une réunion de travail avec deux artistes iraniens qui sont, eux, toujours détenus. Un projet de coopération culturelle tout à fait légitime, selon Paris, des actions illégales et interventionnistes, a jugé pour sa part le ministère iranien du renseignement. Les relations entre Paris et Téhéran se sont en fait dégradées ces dernières années au fur et à mesure que l'accord de Vienne sur le nucléaire iranien a été malmené, puis enterré. L'Iran a arrêté une dizaine de citoyens français et alors qu'ils étaient en 2015 à la table des négociations, les pays européens, dont la France, sont aujourd'hui tenus à l'écart des discussions, tant sur le dossier nucléaire iranien que sur la réouverture du détroit d'Ormuz.
1: Merci Guilhem. RFI. Israël a finalement revendiqué et tenté de justifier hier son bombardement de la veille sur un aéroport militaire en Syrie. Depuis la chute du régime syrien de Bachar al-Assad en 2024, l'État hébreu s'emploie à réduire les capacités de son voisin à reconstituer une force militaire. Et les autorités israéliennes dénoncent le rôle de la Turquie, assurant que celle-ci se prépare à déployer des troupes en Syrie. Nicolas Falaise.
7: Les autorités turques rejettent les allégations israéliennes selon lesquelles Ankara s'apprêterait à déployer des troupes chez son voisin syrien. Reste qu'après la chute du régime de Bachar el-Assad, la Turquie est rapidement devenue l'un des plus proches alliés de la nouvelle Syrie, y compris sur le plan sécuritaire avec la signature d'un accord de coopération dans ce domaine il y a tout juste un an. Et selon l'Observatoire syrien des droits de l'homme, une délégation militaire turque s'était rendue il y a quelques jours sur l'aéroport militaire syrien que l'aviation israélienne a frappé cette semaine. En toile de fond de cet épisode, il y a la tension très forte entre la Turquie et l'État hébreu. Elle n'a cessé de s'amplifier au fil des interventions militaires israéliennes de ces dernières années. Gaza, Liban, Iran et Syrie donc. De leur côté, les États-Unis ont critiqué le bombardement israélien de cette semaine, soucieux de ne pas voir la situation déraper davantage, alors que Washington soutient le nouveau pouvoir syrien et entretient son alliance avec la Turquie, membre de l'OTAN.
1: Revers de taille pour la Corée du Sud, les exercices militaires américano-coréens qui avaient débuté lundi vont durer moins longtemps que prévu. Initialement, ces manœuvres devraient prendre fin le 28 août. Ce sera finalement vendredi, 6 jours plus tôt. Dimanche, Donald Trump avait annoncé une réduction de ces manœuvres conjointes, invoquant sa très bonne relation avec le dirigeant nord-coréen Kim Jong-un.
0: En Argentine, l'État ne cesse d'accroître ses capacités de surveillance de la population, et ce, notamment grâce aux nouvelles technologies.
1: C'est ce qu'affirme Amnesty International. Dans un nouveau rapport publié ce mercredi, réformes institutionnelles, reconnaissance faciale, drones dans les manifestations et acquisition de technologies de surveillance américaines, le gouvernement de Javier Milei a décuplé ses capacités de surveillance avec un impact négatif sur la liberté d'expression. Nicolas Roca.
8: Reconnaissance faciale, drones survolant les manifestations, outils de renseignement automatisés en sources ouvertes, surveillance des réseaux sociaux. Matt Mahmoudi, chercheur et conseiller sur l'intelligence et les droits humains à Amnesty International, égrène les capacités des autorités argentines dans le domaine de la surveillance de sa population. En 2 ans, Javier Milei a modifié le cadre légal et investi 1,2 million de dollars pour acquérir des outils d'espionnage américains. Aujourd'hui, le chercheur parle de surveillance de masse, notamment des journalistes, des migrants et des défenseurs des droits humains.
9: Comme les gens ont la sensation d'être de plus en plus vus par les drones et les caméras de reconnaissance faciale, ils sont obligés de modifier leur comportement, soit en prenant des précautions, en participant aux manifestations, ou en choisissant de ne pas y aller.
8: Un arsenal de surveillance qu'il présente comme presque impossible à contourner.
9: La seule façon de préserver son anonymat, de pouvoir participer librement à des manifestations.

0: Nous allons maintenant faire un saut temporel. Voici un titre qui est sorti au mois d'août. Mais c'était en 1983. Souvenez-vous.
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1: Hélène est avec nous. Bonjour Hélène.
2: Bonjour Philippe de Radio Galaxy.
1: Hélène, c'est l'une des hôtesses d'accueil de l'Office du tourisme agglo-muretain. On oublie qu'à Muret, il se passe beaucoup de choses. Agglo signifie évidemment. Combien de villes depuis Muret, Hélène?
2: Nous rayonnons sur 25 communes.
1: Oh là là.
2: Sur le Muretin agglomération.
1: 25 communes, donc il doit s'en passer des choses. On commence par des visites. Là, vous y tenez. Il y a beaucoup de visites en Muretin.
2: Diverses visites guidées gratuites, alors patrimoniales, accompagnées d'une chanteuse lyrique ou pas, nature, surtout avec un grand N. Donc elles sont, comme je disais, gratuites et tout est téléchargeable et visible sur le site de l'Office de tourisme du Muretin, sur Internet, ou alors en direct, au 36 Aléniel. Et vous pouvez téléphoner également, comme ça on a le plaisir de vous parler, au 05 61 51 91 59. Il faut dire que ces visites vont jusqu'au mois de novembre. Chaleur extrême oblige. On a été obligé de décaler.
1: Il y a beaucoup de musées dans les 25 communes de l'agglomuretain. On peut en parler?
2: Tout à fait. Alors, deux que j'ai particulièrement ciblés. Le musée La Voix de l'Océan à Saint-Lys, qui retrace l'histoire des communications radio depuis la Terre jusqu'à ces bateaux naviguant sur toutes les mers du monde. Et qui s'est arrêté, me semble-t-il, dans les années 90, à l'époque où il y a eu les satellites. Il y a également le musée du chocolat à Fonsorbe, qui fait un chocolat éthique et qui est excellent.
1: Alors justement, puisqu'on parle miam miam, il y a pas mal de producteurs, et je crois, Hélène, que vous vous intéressez à quelques-uns de ces producteurs locaux.
2: Tout à fait. Un en particulier qui est à souligner, Monsieur Sicard et sa production de petits fruits rouges également à Saint-Lys. Alors, j'ai pas fait exprès que ce soit à Saint-Lys. Ensuite, il y a par exemple Bioversité à Muret, qui fait de la production de farine bio, parce que c'est aussi bon pour les humains et pour la planète surtout.
1: Alors physiquement, on peut venir vous voir à l'Office de tourisme à Muret, sur les allées Niel, donc en plein centre-ville. Vous avez également, Hélène, un site internet, parce que 25 communes, ça signifie beaucoup, beaucoup d'activités durant ce mois d'août.
2: Tout à fait à souligner que nous avons un territoire qui va jusqu'à 20 km à l'ouest, aux portes du Gers, avec un village notamment qui s'appelle Sabonnaire, et vous avez une vue magnifique sur les vallons du Gers. Et oui, nous avons effectivement le site Office de tourisme du Muretin, et vous trouverez absolument toutes les infos. Si je puis rajouter quelque chose également.
1: Vous pouvez.
2: Donc nous avons sur le Muretin Aglo une réserve naturelle régionale de 600 hectares qui est vraiment à protéger. Elle a biodiversité exceptionnelle, traversée de deux cours d'eau. Et si vous voulez aider d'une quelconque façon des actions de sensibilisation ou de sciences participatives, vous pouvez téléphoner au 05 34 31 97 90. C'est Nature en Occitanie.
1: On va rappeler donc l'adresse de l'Office du tourisme du Muretin Aglo, c'est 36 Allée Niel à Muret. Puis on va rappeler que c'est quand même important, toutes les visites sont gratuites, mais les réservations sont obligatoires. Et je rappelle donc le site tourisme.aglo-muretin.fr.
2: Oui, et s'il vous plaît, la réservation uniquement par téléphone ou en direct, parce que comme ça, on peut vous dire quel est le taux de réservation, et en plus, on a le plaisir de vous parler.
1: 05 61 51 91 59.
2: Tout à fait.
0: Alors, à bientôt, et surtout, qu'on se le dise.
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C'est un camping-car Bavaria T746 de l'année 2023 qui est à vendre ou à échanger. Il est toute option avec deux panneaux solaires, une clim, compartiment à chaussures extérieures, TV satellite, un grand store van, un grand frigo avec congélateur, le micro-ondes, les toilettes et la douche sont séparées, un lit central ainsi qu'un deuxième lit électrique jamais servi. Et puis il y a également l'attelage ainsi qu'une prise pour appareil à respirer. Il a 4700 km et il est à vendre pour 70 350 euros ou à échanger. Pour plus de renseignements, vous contactez le 06 07 54 08 43 06 07 54 08 43. La même personne vend également un scooter MP3 de 250 cm3 de couleur noire. Il est de l'année 2007 avec 13 400 km. C'est un scooter qui est à débattre. Pour cela, vous contactez le 06 07 54 08 43 06 07 54 08 43. C'est un homme retraité et seul qui recherche une petite maison avec peu de terrain ou un appartement T2 ou T3 sur le secteur de Carbonne, Rieux, Montesquieu ou les environs. Vous pouvez le contacter au 06 63 98 46 33 06 63 98 46 33. C'est un artisan à la retraite qui vend du matériel de plaquiste et de faux plafond. Le matériel est visible à Montesquieu-Volvestre. Pour plus de renseignements, vous composez le 06 74 04 41 18 06 74 04 41 18. C'est une sorbetière Ninja Crémy de luxe qui est à vendre, c'est le modèle XL avec 10 programmes pour faire des glaces, sorbets, milkshake, yaourt glacé, glace à l'italienne, etc. Elle est vendue avec deux pots pour les préparations, plus un livret de recettes et son carton d'emballage. Elle a très peu servi, elle est garantie jusqu'en novembre 2027. Donc une sorbetière Ninja Crémy de luxe XL qui est à vendre pour 180 euros. Pour plus de renseignements, vous composez le 06 23 37 84 50 06 23 37 84 50. Et si vous aussi vous vendez ou que vous recherchez quelque chose, envoyez-nous vos annonces depuis notre site internet radiogalaxy31.com, rubrique annoncée. C'est avec grand plaisir que nous les diffuserons. Merci de votre fidélité et à très vite.

0: 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Savez-vous que...
1: Hélène est avec nous. Bonjour Hélène.
2: Bonjour Philippe de Radio Galaxy.
1: Hélène, c'est l'une des hôtesses d'accueil de l'office de tourisme agglo-muretain. On oublie qu'à Muret, il se passe beaucoup de choses. Agglo signifie évidemment. Combien de villes depuis Muret, Hélène?
2: Nous rayonnons sur 25 communes.
1: Oh là là.
2: Sur le Muretin agglomération.
1: 25 communes, donc il doit s'en passer des choses. On commence par des visites. Là, vous y tenez. Il y a beaucoup de visites en Muretin.
2: Diverses visites guidées gratuites, alors patrimoniales, accompagnées d'une chanteuse lyrique ou pas, nature, surtout avec un grand N. Donc elles sont, comme je disais, gratuites et tout est téléchargeable et visible sur le site de l'Office de tourisme du Muretin sur Internet ou alors en direct au 36 Aléniel. Et vous pouvez téléphoner également, comme ça on a le plaisir de vous parler, au 05 61 51 91 59. Il faut dire que ces visites vont jusqu'au mois de novembre. Chaleur extrême oblige. On a été obligé de décaler.
1: Il y a beaucoup de musées dans les 25 communes de l'agglomuretain. On peut en parler?
2: Tout à fait. Alors, deux que j'ai particulièrement ciblés. Le musée La Voix de l'Océan à Saint-Lys, qui retrace l'histoire des communications radio depuis la Terre jusqu'à ces bateaux naviguant sur toutes les mers du monde. Et qui s'est arrêté, me semble-t-il, dans les années 90, à l'époque où il y a eu les satellites. Il y a également le musée du chocolat à Fonsorbe, qui fait un chocolat éthique et qui est excellent.
1: Alors justement, puisqu'on parle miam miam, il y a pas mal de producteurs, et je crois, Hélène, que vous vous intéressez à quelques-uns de ces producteurs locaux.
2: Tout à fait. Un en particulier qui est à souligner, Monsieur Sicard et sa production de petits fruits rouges également à Saint-Lys. Alors, j'ai pas fait exprès que ce soit à Saint-Lys. Ensuite, il y a par exemple Bioversité à Muret, qui fait de la production de farine bio, parce que c'est aussi bon pour les humains et pour la planète surtout.
1: Alors physiquement, on peut venir vous voir à l'office de tourisme à Muret, sur les allées Niel, donc en plein centre-ville. Vous avez également, Hélène, un site internet, parce que 25 communes, ça signifie beaucoup, beaucoup d'activités durant ce mois d'août.
2: Tout à fait à souligner que nous avons un territoire qui va jusqu'à 20 km à l'ouest, aux portes du Gers, avec un village notamment qui s'appelle Sabonnaire, et vous avez une vue magnifique sur les vallons du Gers. Et oui, nous avons effectivement le site Office de tourisme du Muretin, et vous trouverez absolument toutes les infos. Si je puis rajouter quelque chose également.
1: Vous pouvez.
2: Donc nous avons sur le Muretin Agglo une réserve naturelle régionale de 600 hectares qui est vraiment à protéger, elle a biodiversité exceptionnelle, traversée de deux cours d'eau. Et si vous voulez aider d'une quelconque façon des actions de sensibilisation ou de sciences participatives, vous pouvez téléphoner au 05 34 31 97 90. C'est Nature en Occitanie.
1: On va rappeler donc l'adresse de l'Office du tourisme du Muretin Agglo, c'est 36 Allée Niel à Muret. Puis on va rappeler que c'est quand même important, toutes les visites sont gratuites, mais les réservations sont obligatoires. Et je rappelle donc le site tourisme.agglo-muretin.fr.
2: Oui, et s'il vous plaît, la réservation uniquement par téléphone ou en direct, parce que comme ça, on peut vous dire quel est le taux de réservation, et en plus, on a le plaisir de vous parler.
1: 05 61 51 91 59.
2: Tout à fait.
0: Alors, à bientôt, et surtout, qu'on se le dise.
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3: Bonjour et bienvenue, 15h TU, 17h à Paris, le journal sur RFI.
0: Gilles Moreau.
3: L'Ukraine en guerre contre la Russie se dote d'un nouveau ministre de la Défense. Il succède au populaire Mykhailo Fedorov, dont le départ a provoqué des manifestations d'ampleur et qui réclament la tenue d'élections à suivre dans un instant. Au sommaire également, l'escalade dans le Golfe. Les Émirats Arabes Unis décrètent le gel du commerce et des transactions financières avec l'Iran. La Floride, théâtre d'une surprise aux primaires démocrates avec la victoire de la candidate issue de la gauche socialiste. Et en Europe, la température des océans et des mers s'élève sous l'effet du changement climatique. Un nouveau ministre de la Défense en Ukraine. Le Parlement a approuvé ce matin la nomination d'Evgeny Kmara à ce poste, bien sûr stratégique en ces temps de guerre. Cet ancien patron des forces spéciales ukrainiennes succède à Mykhailo Fedorov, son prédécesseur populaire dont le limogeage a provoqué d'importantes manifestations dans tout le pays. Fedorov réclame la tenue d'élections malgré la guerre et sans désavouer nommément Volodymyr Zelensky. Il met en avant un problème, je cite, systémique de gouvernance dans son pays. À Kiev, ses propos suscitent intérêt et aussi appréhension. Ce matin, notre correspondante Emmanuelle Chaz s'est rendue au milieu des manifestants.
4: À Kiev, dans le parc Mariinsky, tout près du Parlement, quelques dizaines de manifestants se sont déplacés. Ce matin, certains sont là en soutien à Mykhailo Fedorov, d'autres sont plus neutres. Anna est interprète, elle est venue pour exprimer sa frustration.
5: Les gens sont rassemblés ici, non pas pour Fedorov en tant que président, mais pour Fedorov en tant que ministre de la Défense. Les gens sont ici uniquement pour que le gouvernement écoute le peuple, pour que le dialogue ait lieu.
4: Artem, ingénieur en radioélectronique, a écouté les déclarations de Mykhailo Fedorov et il s'inquiète. Ce chaos politique fragilise l'Ukraine.
6: D'un côté, il a raison de dire qu'une guerre prolongée détruit notre démocratie. Mais organiser des élections est extrêmement difficile. Ça peut engendrer des divisions au sein de la société et le défi technique que ça représente est considérable.
4: Depuis plus d'un mois, ces manifestants demandent davantage de transparence de la part du gouvernement. Tout comme Mykhailo Fedorov, ils exigent une démocratie plus saine, mais ils ne veulent pas non plus être instrumentalisés. Ils scandent « Nous ne sommes pas russes » et ils entendent bien ne pas voir leur mouvement récupéré à des fins de déstabilisation de l'Ukraine, déjà en situation précaire à cause de la guerre. Emmanuel Chaz, Kiev, RFI.
3: La guerre Russie-Ukraine a fait de nouvelles victimes civiles, notamment à Kherson, cette ville du sud de l'Ukraine, régulièrement ciblée par des frappes russes. Ce matin, l'une de ces frappes a touché un bus, tuant 4 personnes et en blessant 4 autres. Sachez aussi que les deux pays ont procédé à un nouvel échange de prisonniers de guerre, concernant précisément 103 personnes dans chaque camp. Il déplore des mesures très regrettables. Le Japon a réagi à l'annonce de nouvelles sanctions américaines contre la Cour pénale internationale. Proche allié des États-Unis, le Japon est aussi le premier contributeur au financement de l'OCPI. La Cour qui, de son côté, accuse Washington de saper l'état de droit. Les nouvelles sanctions visent la présidente de l'OCPI, la japonaise Tomoko Akane, ainsi qu'un autre magistrat, le Sénégalais Abdoulaye Sey. Tous les deux appartiennent à une institution politisée, selon Washington. Les primaires aux États-Unis, nous sommes à moins de 3 mois des élections de mi-mandat. Hier, les électeurs démocrates et républicains de Floride ont choisi leur candidat. Quels enseignements des deux côtés? Premier élément à retenir, Théo Conscience, c'est le nouveau succès de l'aile gauche du Parti démocrate qui a le vent en poupe.
7: C'est la socialiste Angie Nixon qui a remporté l'investiture démocrate pour le siège au Sénat. Elle s'est largement imposée sur Alex Vindman, le candidat de l'establishment du parti. Une victoire d'autant plus remarquable que cette syndicaliste a dépensé 16 fois moins d'argent que son concurrent pour faire campagne. L'autre enseignement côté républicain, c'est que la marque Trump n'est pas synonyme de victoire automatique. Le candidat controversé Cory Mills, qui avait reçu le soutien du président américain, s'est incliné hier. Il était accusé d'agression et de menaces de diffusion de revenge porn. Pour le poste de gouverneur, en revanche, c'est bien le candidat soutenu par Donald Trump, Byron Donalds, qui s'est imposé. Il pourrait devenir le premier gouverneur afro-américain de l'État de Floride. Il sera opposé au démocrate David Jolly, un transfuge républicain et un profil centriste, donc, dans cet État ancré à droite depuis 10 ans, où les républicains ont récemment opéré un redécoupage électoral pour conforter leur emprise. Les démocrates espèrent néanmoins augmenter leur nombre de députés, sachant qu'ils n'ont besoin que de 3 sièges au niveau national pour faire basculer la Chambre des représentants.
3: Théo Conscience, Donald Trump relâche la pression sur le Canada. Il a décidé de repousser de 3 jours les droits de douane de 50% qui devaient frapper dès aujourd'hui des centaines de produits canadiens. Répit de dernière minute que le président américain a expliqué par la conclusion in extremis d'un accord. À Gaza, les autorités sanitaires avancent un bilan très lourd après une frappe israélienne sur un commissariat de police. 7 morts et au moins 22 blessés. La France et l'Allemagne condamnent avec la plus grande fermeté les propos tenus cette semaine par le ministre israélien d'extrême droite Ben Gvir. Selon lui, je cite, Israël devrait tuer 30 ou 40 personnes chaque nuit à Gaza. Les Émirats Arabes Unis décrètent le gel de toutes leurs relations commerciales et financières avec l'Iran, conséquence de l'escalade régionale dans le Golfe. Les autorités émiraties accusent Téhéran d'avoir tiré hier 2 missiles vers leur territoire, ce que l'Iran dément. Ce gel devrait pénaliser surtout la République islamique. Explication de Pierre-Olivier.
8: Depuis des décennies, les Émirats sont la porte de sortie de l'Iran vers le monde. Téhéran, visé par des sanctions américaines qui l'isolent économiquement, utilisait jusqu'à présent les Émirats comme un hub logistique pour son commerce international. Au fil des ans, les Émirats se sont spécialisés dans la réexportation de biens iraniens pour plus de 5 milliards de dollars en 2023. Et les chiffres parlent d'eux-mêmes. 8500 entreprises iraniennes sont implantées aux Émirats. 500 000 Iraniens y vivent. Et avant la guerre, plus de 200 vols commerciaux par semaine reliaient l'Iran aux Émirats. Car Téhéran est extrêmement dépendant de ses échanges avec les Émirats. C'est par leur intermédiaire que l'Iran importe bon nombre de ses biens manufacturés, équipements industriels et produits de consommation courante. Mais ce gel des relations commerciales entre les Émirats et l'Iran risque de fragiliser un peu plus l'économie iranienne, au moment même où Washington fait tout pour étouffer financièrement Téhéran, qui connaît une inflation sans précédent de 66% depuis le début de la guerre.
3: C'était Pierre Olivier du Service International.
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3: En France, entrée en vigueur d'une loi qui représente beaucoup d'espoir pour certains malades. La loi qui crée un droit à l'aide à mourir est publiée au Journal officiel, daté de ce mercredi. Cette publication marque la fin d'un marathon législatif et aussi d'un débat qui aura duré des années en France. L'actualité dans l'Hexagone, c'est aussi le décès accidentel d'une figure du macronisme, François Patriat, président du groupe macroniste au Sénat. Il fut l'un des premiers soutiens du chef de l'État. François Patriat est décédé des suites d'un accident de vélo à l'âge de 83 ans. Les fortes chaleurs n'épargnent pas les mers et les océans. La France métropolitaine a connu depuis la mi-juin quelques 52 jours de fortes chaleurs, un record qui arrive bien devant les canicules de 2022 et de 2003 selon Météo France. Au-delà de la France, c'est toute l'Europe qui souffre de cet été très torride. À cause du changement climatique, le vieux continent s'échauffe 2 fois plus vite que le reste de la planète. Et ce qui vaut pour la Terre vaut encore plus pour les mers. Stéphanie Schuller.
9: 33 degrés. C'est la température de l'eau enregistrée début août par une bouée au large de l'île espagnole de Majorque. Il fait chaud dans les mers européennes. Plus 2 degrés en Méditerranée. Le golfe de Gascogne affiche une hausse de 1,4 degrés. Et même la région celtique autour de l'Irlande et l'ouest de la Grande-Bretagne n'est pas épargnée avec 1,3 degrés. Cette canicule marine européenne n'impressionne pas seulement par son intensité, mais aussi par son étendue. Car la chaleur ne s'accumule plus uniquement près des littoraux, où l'eau est moins profonde. Non, en Méditerranée orientale, 70% de la zone sont affectées. Sans réchauffement planétaire, seuls 9% seraient touchés, selon les données du World Weather Attribution. Et les scientifiques de ce collectif reconnu sont formels. La hausse des températures marines est directement liée au fait que nous continuons de brûler du charbon, du pétrole et du gaz. Car les mers et les océans absorbent 90% de l'énergie excédentaire due au changement climatique. changement climatique, avec de lourdes conséquences sur les écosystèmes et les humains qui en dépendent.
3: Stéphanie Schuller du service environnement. Bref, avant de conclure, un éboulement sur un site d'exploitation aurifère sur la frontière entre le Cameroun et la République centrafricaine. Des dizaines de corps sans vie ont été extraits. Les recherches se poursuivent. Enfin, football entre l'AS Monaco et Paul Pogba, c'est le divorce. Le club de la Principauté et le milieu de terrain de 33 ans ont mis un terme à leur collaboration. Pogba ne sera resté qu'une saison au club de la Principauté. Il n'est jamais

Nous allons maintenant faire un saut temporel. Voici un titre qui est sorti au mois d'août. Mais c'était en 1970. Souvenez-vous.

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2: Allez, debout les enfants, on va être en retard pour aller à l'école. Dépêchons, allez petits gens.
3: Oh non, je n'ai pas envie, je suis fatiguée. Non, laissez-moi.
2: Allez, pas de discussion, viens prendre ton chocolat.
3: D'accord, il danse avec moi.

0: même papa?
1: Mais oui, bien sûr mon chéri. Allez, viens, on va redanser la capucine. Regarde, le lacet de ta chaussure est défait.
0: Tu peux m'aider?
1: Allez, avance ton pied.

0: Allez, enfile ton manteau, mets ton cache-nez et ton bonnet.
1: Tu veux chanter avec moi?
0: Bon, oui, mais alors, la dernière fois, hein. Après, il faut s'en aller, on va être en retard pour l'école, hein.

0: Ah oui, t'as raison.
1: Ouais, t'as un papa vraiment super.
0: Merci mon chéri.
1: Tu veux chanter avec moi?
0: On y va.
2: Dansons la capucine, y'a de la joie chez nous. 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
0: Ah bah dis donc, il est rayé ton disque.
1: Non, il est pas rayé. Mais on t'entend. À l'école, il faut qu'on se dépêche. La maîtresse ne va pas être contente.
0: Ah oui, c'est vrai ça. Tiens, j'ai retrouvé mes clés. Allez, on y va.

0: Oui.
1: Il n'y a pas de loup dans cette forêt.
0: Pas l'ombre d'un loup. Allons, marche. Nous avons encore du chemin.
1: Et où est-ce que tu m'emmènes?
0: 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On dit que le soir de la pleine lune, à minuit plein, une femme étrange vient se mirer dans l'eau et chanter avec un rossignol.
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0: Pas de danger. Tiens, suivons cette chouette. Elle va nous montrer le chemin. Allons, suis-moi, petit Jean.
1: Allons-y.

0: reviendra?
1: À la prochaine pleine lune, si tu veux. Dépêche-toi, il commence à pleuvoir.
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3: Célia est une petite fille qui veut toujours bien faire. Elle fait ses devoirs tous les soirs. Elle l'écoute à l'école car elle veut que ses parents soient fiers d'elle. Célia est plus jeune que les autres enfants car elle a sauté des classes. Elle travaille tellement bien et tellement qu'elle a 2 ans d'avance. Ses petits amis avec qui elle avait commencé l'école ne partagent plus la classe avec elle. Elle a parfois du mal à comprendre ce que veulent ses amis de classe, car ils sont plus âgés qu'elle et ont d'autres besoins. Comme par exemple cette fois-ci. Nous sommes lundi matin et c'est le moment pour Célia d'aller à l'école. Célia fait les 100 pas devant la porte d'entrée. Sa maman observe ce spectacle rempli d'incertitude. Célia, que fais-tu ? Tu ne vas pas aller à l'école ? Célia regarde sa maman.
4: Je ne sais pas quoi faire.
3: Qu'est-ce qui t'arrive ?
4: À l'école, les enfants de ma classe sont plus âgés. Et j'ai l'impression que je n'arrive pas à les comprendre. Et ça me met en difficulté.
3: Est-ce que tu leur as déjà parlé de ce que tu ressentais dans cette situation ?
4: Non.
3: Est-ce que tu te souviens de ton amie Bertie, la grenouille ? Célia commence à réfléchir.
4: Eh oui !
3: Bertie, la petite grenouille, était une petite grenouille que Célia avait découvert avec sa maman dans le jardin et qui s'était éloignée de ses amis. Elle osait à peine chanter.
4: Oui, je me souviens ! Nous l'avions retrouvée à côté des géraniums. Et surtout du tuyau d'arrosage percé.
3: Et est-ce que tu te souviens de ce qui s'était passé ?
4: Oui ! Après, elle a rejoint ses amis dans la mare.
3: C'est exactement ça, ma petite Célia. La grenouille a la peau fragile. La peau est le lien entre le monde de nos émotions et le monde avec les autres.
4: Ce n'est pas facile de dire ce qu'on ressent.
3: Et c'est en disant ce qu'on ressent qu'on se rend compte que d'autres ressentent les mêmes émotions. Et c'est en commençant à chanter que Bertie a pu se faire reconnaître par ses amis les autres grenouilles.
4: Maman, ça veut dire que c'est en disant ce que je ressens que mes amis de classe pourront me comprendre.
3: Maintenant, Célia sait qu'elle appartient au clan des enfants de sa classe et que tout comme la grenouille, elle doit exprimer ses émotions pour être reconnue par les amis de sa classe.

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1: Dans ce nouvel épisode de 180 secondes, retrouvons Gustavo Araujo, directeur artistique de la compagnie Mélodrame, venu pour nous présenter leur nouveau projet « Raconte-moi des salades ».
2: Alors, la compagnie Mélodrame est une compagnie créée en 2010, une compagnie qui fait du théâtre. Depuis 2015, nous travaillons uniquement vers le public, le jeune public. Depuis 2021, on s'est installé dans le Gard, à Sommières. On est en train de créer en ce moment, on travaille sur un nouveau projet qui s'appelle « Raconte-moi des salades ». Ce projet, en fait, il a deux volets. Donc, il y a un volet des créations artistiques autour d'un spectacle, des théâtres d'objets, qui s'appellera sûrement « Crudité ». Et un autre volet, qui c'est le volet parcours artistique et culturel, c'est-à-dire des ateliers et des interventions qu'on fera auprès du jeune public, des enfants. Voilà les deux parcours qu'on compte travailler autour de la thématique de l'alimentation, en explorant bien entendu plusieurs facettes de cette problématique-là, de cette thématique-là. Donc, la question de l'agriculture, mais la question aussi du passé du temps ensemble, de la qualité de ce qu'on mange, des problèmes de santé, des formes pédagogiques, mais surtout ludiques. On veut toucher, en fait, le public, les familles, surtout comment, en fait, nos choix alimentaires vont impacter directement sur l'économie, notre santé, l'environnement, et sur le bon développement des enfants. L'idée, on la développe déjà depuis un an. Là, on est pour le volet artistique des créations, on est en phase d'écriture pour ce spectacle de théâtre d'objets. Et d'un autre côté, en parcours artistique, il y a certaines actions qu'on a déjà menées sur le territoire. On compte approfondir ça. Donc là, on est aussi en train de monter des projets pour demander des fonds à des partenaires pour enclencher ensuite une vraie résidence de territoire, à l'exemple de ce qu'on avait fait il y a 2 ans ici, qu'on en avait donc notre projet sur les questions intergénérationnelles. Et là-dessus, l'idée, c'est de passer une année scolaire, à mener un gros projet de territoire autour de la thématique de l'alimentation, en faisant appel, bien entendu, aux partenaires sur le territoire, et, les associations notamment, mais aussi la communauté des communes, et le département pour mener un projet auprès des familles et des enfants.
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1: Bonsoir à toutes et tous. Ce soir et la nuit prochaine, une zone pluvio-orageuse s'organise avant la nuit et va donner quelques averses, en général faibles et peu durables, avec aussi quelques rafales. En fin de nuit, il fait 20 à 22 degrés. Jeudi 20 août, le ciel est très nuageux la plus grande partie de la journée, avec l'après-midi et en soirée, des pluies faibles, parfois un peu de bruine en bordure des Pyrénées. Le vent d'ouest est modéré, les températures sont en baisse avec encore 27 à 29 degrés au mieux l'après-midi, ce qui correspond aux températures moyennes pour une deuxième quinzaine de mois d'août. La tendance pour vendredi, c'est le passage en matinée d'une perturbation océanique qui va marquer une baisse plus franche des températures avec de la pluie et du vent d'ouest. Bonne soirée à toutes et tous.
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1: Bonjour à toutes et bonjour à tous, merci d'être avec nous. Bienvenue à ceux qui nous rejoignent maintenant sur la radio du sud de Toulousain. Et nous allons parler terroir, nous allons parler terre, nous allons parler terre à terre. Et je suis pour notre cinquième émission avec Sébastien Donadieu. Sébastien Donadieu qui est expert foncier, expert auprès des tribunaux, expert immobilier également. Sébastien Donadieu, bonjour.
2: Oui, bonjour.
1: Sébastien, cinquième émission, la première c'était on s'est présenté, la seconde on a parlé de la SAFER, la troisième on a parlé des expropriations, la quatrième de la transmission et surtout aussi du plan alimentaire de territoire, si mes souvenirs sont bons. Cinquième émission, on va parler aujourd'hui comment estimer un bien. J'ai un bien à vendre, j'ai un bien à transmettre, comment on fait cette estimation, est-ce que c'est facile ou pas? Et vous êtes expert, donc vous êtes missionné justement à la fois par les possédants et par les acquérants des fois pour pouvoir estimer ce bien, c'est ça?
2: C'est tout à fait ça, c'est-à-dire qu'aujourd'hui... Quand on parle de valeur d'un bien, je pense que les gens pensent qu'il n'y a qu'une valeur dans la nature. Or, aujourd'hui, dans le microcosme du foncier, il existe plusieurs types de valeurs. Il existe ce qu'on appelle vulgairement la valeur vénale, qui est une valeur qui est retenue pour les successions, les donations, les divorces, les créations de sociétés, en fait, qui est une valeur qui est validée par les services fiscaux et qui peut être contrôlée par les services fiscaux. Il existe également d'autres types de valeurs comme la valeur commerciale, c'est à quel prix je mets mon bien à la vente. Est-ce que c'est un prix haut, mais il ne faut pas qu'il soit trop haut parce que sinon on n'a pas d'acheteur. Mais il faut de notre côté qu'on se réserve la possibilité d'une marge de négociation. Et il existe d'autres valeurs qui sont un peu plus anecdotiques comme la valeur de reconstruction à l'identique dans le cadre des incendies par exemple. Si je dois faire reconstruire mon industrie qui a brûlé, quelle est la valeur de mon bien ? Donc quand on parle de valeur, la première chose à bien définir, c'est quelle valeur on recherche, et c'est souvent la première question qu'on pose à nos clients, qu'est-ce que vous voulez comme type de valeur ?
1: Mais d'abord, j'ai la valeur sentimentale.
2: Alors, c'est une très très bonne remarque. Des fois, les gens me disent, notamment dans le cadre des expropriations, « Oui, mais monsieur Donadieu, j'ai vécu toute ma vie là, ma famille a créé ce bien, mon grand-père l'a construit, mon arrière-grand-père l'a bâti. » Vous avez raison, c'est une valeur qui est une valeur sentimentale qu'on comprend quand on est quelqu'un de terrain, mais qui aujourd'hui, au grand malheur de beaucoup de gens, ne se chiffre pas.
1: Donc, à chaque fois, on essaie donc de trouver un chiffre. C'est un chiffre pour un échange marchand d'une parcelle de terrain ou d'un immeuble.
2: C'est exactement ça. Donc, c'est le cœur de notre métier. C'est pour ça qu'on vient nous chercher, les notaires, les avocats et même les particuliers, qu'on soit, vous l'avez très bien dit, vendeur ou acheteur. On vient nous chercher pour donner une valeur à un bien donné. Donc, la méthode, en fait, on la maîtrise assez bien. Elle va consister, en fait, à décortiquer, entre guillemets, un foncier, qu'il soit bâti ou non bâti, sous quatre grands axes. Le premier axe, c'est l'axe juridique, c'est-à-dire qui est propriétaire ? Est-ce que c'est une indivision ? Est-ce que c'est une société ? Est-ce qu'on vend des parts de société ou est-ce qu'on vend du foncier ? C'est une première question à se poser. Deuxième élément très important, c'est le marché. Qu'on le veuille ou non, on se situe dans un marché qui fluctue en fonction du temps. Il y a quelques années, toutes les propriétés se vendaient à des prix très chers. Aujourd'hui, on est quand même dans une situation où il est beaucoup plus complexe de vendre parce que les crédits sont hauts, parce que les gens ont moins de disponibilité financière, donc c'est un petit peu plus compliqué. Troisième élément important, l'urbanisme, qui est un des éléments majeurs aujourd'hui. Pour l'urbanisme, si vous voulez, qu'on soit classé en zone U urbaine ou qu'on soit classé en zone A agricole, les répercussions sur la valeur des biens est très très importante. Et enfin, le quatrième point, ce sont tous les classements qui existent au niveau national, qui sont des classements qui peuvent être zone inondable, zone de PPR, de plan de prévention des risques, qui peuvent être des zones protégées parce qu'il y a des espèces animales ou végétales. Tous ces éléments-là vont venir amener des plus-values et des moins-values sur la valeur d'un bien.
1: Valeur d'un bien qui va être perçu complètement différemment selon qu'on est vendeur ou acquéreur.
2: Effectivement, on dit souvent on ne vend qu'une fois, donc habituellement les vendeurs veulent vendre bien sûr le plus cher possible et les acheteurs qui eux vont être obligés de faire un emprunt et d'acheter font leurs calculs et déterminent l'argent qui est disponible, qui va leur être mis disponible pour pouvoir acheter ces biens. Donc c'est vrai que c'est complexe de faire se rapprocher ces deux entités. On dit que quand l'évaluation est bien faite, elle doit donner lieu à une transaction assez rapidement. Il y a un petit élément naturel qui est, elle doit donner lieu à une transaction rapidement dans un temps réduit. Parce qu'effectivement, quand on évalue quelque chose un peu cher mais qu'on attend très longtemps, au bout d'un moment, on arrive au bon prix. Mais ce n'est pas ça. Une transaction et une bonne estimation, ce n'est pas ça.
1: Qu'est-ce qui fait donc changer le prix de la valeur d'un bien à la hausse ou à la baisse ?
2: C'est un peu tout ce que je vous ai dit. Je vous prends un exemple concret. Si votre maison est classée en zone agricole du PLU, plan local d'urbanisme des communes, effectivement, si elle est classée en zone agricole d'un PLU, vous n'êtes pas agriculteur, vous n'avez le droit de restaurer que ce qui était habitation. Dans nos régions, on avait souvent 4 pièces au rez-de-chaussée, 4 pièces à l'étage qui étaient les chambres, on vivait là. Ça veut dire quoi ? Ça veut dire qu'en zone agricole, quelqu'un qui n'est pas agriculteur n'a pas le droit de changer la destination, par exemple de l'étable, par exemple du hangar, par exemple des dépendances qui sont en bordure. La même maison située dans une autre commune en zone AH, on est toujours dans une zone agricole du PLU, mais avec une vocation H habitat, aura la possibilité de changer la destination de l'étable et du hangar et d'en faire des logements. Donc vous imaginez la différence de valorisation entre ces deux biens. J'ai un bien sur lequel j'ai un potentiel d'habitation, on va dire ça comme ça, de 100-150 mètres carrés, et de l'autre côté, j'ai un potentiel d'habitation en zone AH qui va être peut-être de 500 mètres carrés. Donc la valorisation va varier.
1: Ça, c'est en fonction de l'endroit où est située ma maison par rapport au plan local d'urbanisme. Ensuite, il y a des éléments plus factuels. La proximité peut-être d'un grand axe ou des choses comme ça.
2: Effectivement. Donc quand on fait notre évaluation, on le situe toujours dans un territoire. Donc c'est quelque chose qui est important. Plusieurs éléments. L'accès à des voies rapides de communication, que ce soit autoroute, gare de SNCF, des accès rapides à la ville de Toulouse ou à d'autres grandes villes, c'est un des éléments essentiels qui va faire varier fortement la valeur du prix. Il y a également aujourd'hui la proximité de la zone de chalandise, c'est-à-dire la proximité par rapport aux services et à la consommation. Supermarché, école, collège, lycée, mais aussi les services à la population, la poste, les médecins, les kinés, ainsi de suite. C'est des choses qui vont influer très très fortement sur la valeur des biens. On a des secteurs où on a très très peu de demandes parce que justement on se retrouve loin de tous ces services et il faut prendre la voiture et faire 30-40 minutes de circulation pour arriver jusqu'à un point de chalandise important. Donc c'est vrai que ça va être un des éléments également qui va faire varier fortement la valeur des biens.
1: Ensuite, on a vu également dans l'histoire ou dans la presse des biens dont la valeur a pu exploser ou au contraire chuter à cause d'un événement à côté. On a vu par exemple des gens qui avaient une maison familiale sur l'île de Noirmoutier, par exemple, pour ne citer qu'elle, qui ont vu la valeur de leur bien exploser à cause de la demande.
2: Exactement. Donc, c'est des zonages qui sont très demandés. Je vous prends quelque chose qui est assez marquant. Aujourd'hui, si je suis dans la région toulousaine, allez, on va dire 3e couronne, 4e couronne, on est sur des prix d'habitation qui fluctuent légèrement entre 1500 et 1800 euros du mètre carré, sur des bâtiments en très bon état avec le confort. La même maison au Cap Ferret vaut 35 000 euros du mètre carré. Donc effectivement, le zonage, la situation, la demande fait que ça évolue beaucoup. Je prendrai un autre exemple dans notre région. Les villes qui n'étaient pas desservies par des autoroutes et qui aujourd'hui se retrouvent à 20 minutes de Toulouse parce qu'une autoroute les a desservies ont vu leur prix au mètre carré exploser en une dizaine d'années.
1: Et inversement, c'est-à-dire que des parcelles qui se trouvent à proximité de la ligne LGV ou de la 69 ont vu leur prix baisser.
2: C'est exactement ça. Donc ça s'appelle en fait les problématiques de territoire à proximité et les inconvénients. Effectivement, on peut avoir des secteurs où on se retrouve à côté d'une grande infrastructure, qu'elle soit linéaire, comme vous l'avez très bien dit, les voies de chemin de fer ou les autoroutes ou les choses comme ça, ou même d'une installation, d'une zone d'activité avec des très grands bâtiments, avec de l'industrie lourde, avec des fumées, avec des odeurs et ainsi de suite. On sait très bien que ces secteurs-là, aujourd'hui, vont être des secteurs où le prix du foncier va fortement baisser parce qu'on a créé une nuisance, ça s'appelle une nuisance forte, sur le secteur géographique.
1: Je suis propriétaire d'un immeuble, d'une maison, peu importe. Comment je fais estimer mon bien ?
2: Alors, il y a plein d'acteurs qui estiment les biens. Les notaires font partie des gens qui savent estimer des biens. Les agents immobiliers sont très compétents dans leur secteur donné pour des biens bien définis. Et nous sommes également les experts fonciers agricoles et immobiliers, puisque c'est notre titre, des intervenants qui vont sur des problématiques d'évaluation un peu plus complexes. Pour être très clair, une villa dans un lotissement donné, un agent immobilier va être largement aussi compétent que nous pour l'évaluer parce qu'il a l'habitude, il a vendu la maison d'à côté, et ainsi de suite. Quand on commence à aller sur des propriétés un peu plus complexes, avec une ferme, avec 4 hectares de terrain, avec un peu de bois, avec des bâtiments où on ne sait pas si on peut redonner la constructibilité ou pas, des ruines, des choses comme ça, on va plutôt faire intervenir les experts fonciers parce qu'on a une méthode qui s'applique selon les biens. On nous demande même parfois d'évaluer des commerces, on nous demande d'évaluer des choses un petit peu compliquées à évaluer. Et il y a également la SAFER qui est un évaluateur. Alors, la SAFER a des évaluations qui ne sont pas opposables au tiers, c'est-à-dire qu'on ne peut pas présenter devant un tribunal ou si on a un redressement fiscal parce qu'on a évalué trop bas pour donner à ses enfants, par exemple. Les évaluations de SAFER ne sont pas opposables, les nôtres sont opposables au tiers, c'est-à-dire qu'elles peuvent être produites devant un tribunal. Donc c'est vrai qu'on vient souvent nous chercher pour garantir une valeur, pour être sûr qu'on ne se trompe pas. Et les acheteurs, du coup, ont fait connaissance avec les experts fonciers et nous disent « bon ben voilà, on veut être sûr de que ce qu'on achète est au bon prix ». Donc on fait partie de ces gens-là. Mais encore une fois, les notaires interviennent beaucoup, la SAFER intervient beaucoup, les agents immobiliers sont plus compétents que nous sur des biens simples à proximité. Je pense que de toute façon, sur le tissu de l'immobilier et du foncier local, il ne faut pas qu'il y ait un seul intervenant. Il faut qu'il y ait plein d'intervenants pour que chacun puisse s'y retrouver.
1: C'est que vous conseilleriez, par exemple, au vendeur d'avoir sa propre personne qui estime son bien et à l'acquéreur d'avoir sa propre personne qui estime le bien ou ce qui est proposé.
2: Et effectivement, ça peut être une très bonne solution pour être sûr de ne pas se tromper et de ne pas oublier un élément. Parce qu'en fait, si vous voulez... Les éléments dans la nature, on a parlé des classements des PLU, des plans locaux d'urbanisme, mais il y a également des classements d'État. Nous avons le cas dans plusieurs communes, des espèces rares protégées, et c'est très difficile d'avoir l'information, sauf quand on dépose par exemple un permis de construire, où là, comme la commune est obligée de solliciter l'avis des services de l'État, ou des services concessionnaires d'eau, d'électricité, on se rend compte qu'il y a des zonages. C'est vrai que d'avoir un double avis, pour moi, évite les problèmes.
1: Bon, on a parlé de biens immobiliers, mais je suis agriculteur. J'ai des bonnes terres et j'ai des mauvaises terres. Comment ça se mesure, ça?
2: Alors, c'est une question très polémique. Donc, ça a donné lieu à des conflits très importants dans les campagnes. Il est évident qu'aujourd'hui, avec les difficultés que rencontrent nos agriculteurs sur la rentabilité de leur exploitation agricole, on est en train de voir petit à petit une scission où on va vraiment de plus en plus rechercher la valeur réelle des biens qui ont un potentiel agronomique élevé. Donc effectivement, ça fait partie des choses importantes. Mais je vais dire le contraire maintenant, parce que malheureusement, ou heureusement, je ne sais pas si c'est le cas, il n'y a pas que ça. Dans une collectivité ou dans une commune où il y a beaucoup de jeunes agriculteurs qui sont très intéressés par du foncier, même si le foncier est de qualité moyenne, comme il y a beaucoup de demandes et très peu d'offres, en fait, le prix va monter quand même malgré la qualité des terres. Donc, oui, de façon générale, la qualité agronomique des terres a son importance et fait que ce soit vendu plus cher que d'autres. Mais la pression foncière qu'on va appliquer sur les terres agricoles va faire aussi que ça va augmenter le prix alors que la qualité est moindre.
1: On a parlé tout à l'heure qu'on avait un prix moyen sur un territoire, sur une zone géographique en fonction des structures et des services qui sont proposés. Maintenant, qu'est-ce qui peut donner plus de valeur à mon bien que celui du voisin? Par exemple, je ne sais pas, une piscine, un bosquet à côté?
2: Alors effectivement, c'est aussi des questions qu'on nous pose très très souvent. Aujourd'hui, si vous voulez, pour être très clair, la construction d'une piscine est une plus-value sur la maison. Mais en aucun cas, on rajoute la valeur de la piscine à la valeur de la maison. Les gens me disent « Oui, mais monsieur Donadieu, vous me dites que ça vaut 10 000 euros de plus, mais la piscine m'a coûté 45 000 euros de plus. » Je dis « Oui, j'entends, mais j'ajoute 10 000 parce que c'est un service de plus et que c'est quelque chose qui va faire la différence sur le choix d'une personne en disant « Ah oui, mais là, il y a la piscine. » Mais en aucun cas, ces gens-là mettront 45 000 euros de plus sur le bien. Ça n'existe pas. En fait, ce qui fait varier et ce qui fait augmenter le prix pour quelqu'un, c'est le très bon entretien ou le bon entretien d'une maison, qu'elle soit entretenue régulièrement, repeinte, qu'on ait des prestations de qualité, du double vitrage, ainsi de suite. Ça, c'est des choses que les acheteurs regardent très, très, très fort. Depuis peu, avec l'augmentation du coût de l'énergie, c'est le système de chauffage, parce que c'est quelque chose d'important aujourd'hui et les gens y sont très, très attentifs. Des petits panneaux solaires en toiture, un système de chauffage efficace qui ne coûte pas trop, trop cher. Et enfin, l'assainissement. L'assainissement aujourd'hui est un vrai problème puisqu'on a des maisons anciennes qui ont un système d'assainissement qui est défectueux ou qui n'existe plus ou qui est, je dirais, non fonctionnel. Et donc, c'est vite 15, 20 000 euros de plus pour remettre un assainissement individuel en état. Donc voilà les trois éléments qui peuvent faire varier le prix et sur lesquels il faut avoir une attention très particulière.
1: Donc on est loin du jeune couple qui veut racheter une grange à retaper avec ses propres moyens aujourd'hui.
2: Alors ça existe toujours hein, parce qu'aujourd'hui j'ai l'habitude de dire à mes clients que l'espace devient un luxe. C'est-à-dire que les plans locaux d'urbanisme, la volonté de ne pas miter le territoire agricole et naturel est de plus en plus importante. Et donc, si vous voulez, on a l'habitude de construire plus sur moins d'espace. Donc, on se retrouve avec des terrains de 200-300 mètres carrés, c'est-à-dire juste le tour de la maison. Donc, même s'il y a un coût important de rénovation, s'il y a un peu de terrain, alors certains n'en cherchent pas du tout parce qu'ils me disent « il faut tondre », c'est ce qui est une logique importante. N'empêche qu'à milieu rural, je vais dire, aujourd'hui, les gens recherchent un peu d'espace et cet espace, ils le considèrent comme un luxe. Quelqu'un qui a 3-4 000 mètres carrés autour d'une maison, il dit « j'ai cherché cette maison toute ma vie ». Voilà. Donc, on a encore des gens qui sont prêts à rénover des bâtiments, mais il faut savoir que la construction à neuf, ça coûte 1500-1600 euros du mètre carré. La rénovation d'un bien, c'est vite 2300-2400 euros du mètre carré. Donc, si vous voulez, presque le double. Donc, c'est vrai que pour faire de la rénovation de qualité, il faut avoir des moyens beaucoup plus importants que de construire à neuf. C'est pour ça qu'aujourd'hui, malheureusement ou heureusement, on se retrouve avec des centres-villes un peu désertifiés parce que rénover ces maisons jolies en briquettes, en briques foraines, refaire l'électricité, ça coûte très très cher. Et ça coûte beaucoup moins cher de faire construire une maison dans un lotissement à proximité.
1: Vous l'avez dit il y a 5 minutes, et puis on revient un petit peu sur ce qu'on se dit au début, c'est qu'acheter quelque chose avant tout, c'est certes pour certains, c'est un investissement financier, mais aussi un coup de cœur.
2: Alors oui, c'est ce qui est le plus difficile à évaluer. On connaît des propriétés coup de cœur, ce sont des propriétés qui ont un niveau de prestation qui est moyen à bas. On a un site avec peu de foncier. Mais par contre, on a une vue exceptionnelle sur la chaîne des Pyrénées. Et là, ça enflamme toutes les volontés d'achat. Et donc, si vous voulez, on peut se tromper sur un bien, sur un coup de cœur. Parce qu'en fait, ces propriétés-là, il n'y a plus de logique intellectuelle. C'est vraiment le ressenti et le coup de cœur. Ça s'appelle bien comme ça. Et le coup de cœur, et les gens, à partir de ce moment-là, offrent des prix qui n'ont rien à voir avec le marché local.
1: Pour conclure, en fait, ce que vous conseillez, c'est de passer par plusieurs professionnels pour estimer qu'on soit vendeur ou acquéreur afin d'avoir une vision objective du bien. Parce que si on s'adresse à chaque fois au même agent immobilier ou notaire peut-être, ils ont peut-être des intérêts personnels dans l'estimation qu'ils vont faire parce qu'ils touchent un revenu, un pourcentage sur le bien en lui-même.
2: Alors oui, c'est surtout si vous voulez, aujourd'hui, il faut sortir du système d'évaluation en faisant des moyennes. Parce qu'en fait, tous les biens sont différents. Chaque bien a sa particularité, chaque prestation est différente. Et donc ça, à part d'aller sur le terrain, il n'y a pas grand monde qui le sait. C'est-à-dire que si on fait « oui, mais vous voyez, dans ce lotissement, le prix moyen, c'est ça », ça ne veut rien dire, en fait, si vous voulez. Donc effectivement, moi, ce que je conseille beaucoup aux acheteurs, c'est de faire passer un professionnel, de se faire aider. Les gens pensent que par Internet, ils disent « ah oui, mais on est allé voir le site DVF », donc je le dis parce que c'est un site qui est géré par les services fiscaux, qui est un site très très bien fait, qui montre toutes les transactions qui ont été faites dans le secteur. Mais aujourd'hui, est-ce que ces transactions sont comparables avec le bien qui est à la vente? Il n'y a qu'avec des professionnels qui ont l'habitude d'aller sur le terrain, qui vont vous dire « oui, mais attendez, sur ce bien-là, en fait, ce qui a été vendu, il y avait 20 000 euros de meubles qui étaient vendus dans la maison, et ça, vous ne pouvez pas le voir, mais vous voyez juste le prix. » Ou alors, oui, d'accord, mais en fait, ce qu'on ne vous dit pas, c'est qu'à l'intérieur de cette bâtisse, il y avait un jacuzzi, un hammam et une piscine intérieure, et ça, vous ne pouvez pas le voir non plus. Donc, si vous voulez, c'est très difficile de faire de la comparaison. Les gens pensent qu'en regardant sur Internet quatre valeurs, ils vont arriver à trouver le prix réel de leur bien. Je pense qu'il faut faire appel à un professionnel. Encore une fois, que ce soit les notaires, la SAFER, que ce soit les agents immobiliers ou que ce soit les experts que nous sommes. Mais à un moment donné, il faut avoir un conseil. Et le double conseil me semble une sage décision.
1: Sébastien Donadieu, donc expert immobilier, expert foncier auprès des tribunaux. Merci beaucoup d'être venu sur Radio Galaxie.
2: Merci Bruno, au revoir.

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1: C'est une tuerie tes épinards, c'est toi qui les as fait ?
2: Non. Alors qu'est-ce que c'est le bio pour toi ? Est-ce que c'est juste un mode de production ou est-ce que c'est un mode de vie ?
3: Non, c'est une cohérence.
4: Et alors je me suis dit, j'avais un restaurant, je me faisais chier dans une espèce de fausse convivialité, c'est-à-dire tout le monde arrive en même temps et tout le monde s'en va en même temps, donc t'as pas parlé. Ouais. Et ce qui est important dans la construction de l'humanité, c'est la parole.
5: Des pâtes, oui, nous allons parler de pâtes, et de pâtes au blé ancien. On parle souvent de pain au blé ancien, mais de pâtes moins. Pourquoi pas aujourd'hui, on parlerait de pâtes, me suis-je dit. Et oui, bonjour cher auditeur, pour qui les pâtes restent un mystère absolument insondable, bien que tu en consommes chaque semaine, sans nul doute, cette fois-ci j'ai pris la moto, j'ai quitté la plaine garonnaise, j'ai traversé les collines douces du Gers pour me diriger vers les montagnes pyrénéennes à peine scintillantes de neige. Et je me suis arrêté dans un petit village où se situe une entreprise Scope. Elle se situe donc, cette entreprise, dans le Manioac. Oui, vous connaissez peut-être pas le Manioac, ce n'est pas très grand, mais c'est très beau. Et donc cette Scope a été initiée par des producteurs de blés anciens, des gens qui ont des idées, qui ont envie de faire des choses, qui ont envie d'autonomie et pas juste de le vendre la coopérative du coin. Alors pour en discuter et la découvrir, j'ai eu comme contact Julie. Julie, elle s'occupe un peu de la structure qui s'appelle donc l'Odyssée d'Engrain. Allez, on va aller à sa rencontre, déjà pour commencer.

0: Bonjour Julie.
1: Bonjour.
0: Nous sommes donc dans les Hautes-Pyrénées aujourd'hui pour parler de pâtes. Tu es venue avec un ensemble de paquets de pâtes, qu'on entend bien d'ailleurs, parce qu'ils sont emballés dans une forme de plastique. On en saura peut-être plus sur ce plastique, mais surtout sur ce qu'il y a dedans. Alors pourquoi des pâtes pour parler moi, ce qui m'intéressait, bien sûr, c'était les blés anciens. Mais déjà, parlons de pâtes. Donc, une question, c'est qu'est-ce que c'est que toutes ces pâtes? Parce qu'il y a quand même un grand nombre de variétés.
1: Alors, on a trois recettes, en fait, à la SKIK. Donc, la première, elle est faite à base de blé poulard, qui est un blé ancien. Je pense qu'on en reparlera après. La seconde est à base de petit épeautre, donc en variété ancienne aussi. Et la troisième est une nouvelle recette, naturellement sans gluten, donc qui est un alliage de sarrasin et de pois chiches.
0: Visuellement, on a des étiquettes avec différentes couleurs, mais on a aussi des produits avec des différentes couleurs. Par rapport à des pâtes habituelles, elles ne sont pas jaunes.
1: Alors, les pâtes sont brunes pour la simple et unique raison que le blé en variété ancienne que nous utilisons est lui-même brun au départ, le grain est brun. Donc, les blés poulards, c'est des blés qui sont très hauts en paille et qui ont donc une couleur brune avec ce qu'on appelle des moustaches, c'est-à-dire qu'ils ont comme des moustaches autour de l'épi et qui donnent cette couleur un petit peu brune et qui n'est pas liée à la composition, c'est-à-dire que ce sont des pâtes semi-complètes. Et la couleur foncée, souvent, justement, est associée au complet. Mais nous, c'est vraiment l'origine du blé, en fait, qui produit cette couleur. Voilà, et qui est aussi la source des explications qu'on donne souvent aux enfants, par exemple. Pour les cantines scolaires, on a fait des petits supports pédagogiques, justement, pour expliquer pourquoi les pâtes sont marron. Voilà, parce que ça interroge souvent les enfants. On a différentes formes qui viennent, en fait, des moules qu'on utilise pour la production. Donc on a la fusilli, qui est la star, la première, donc qui est une espèce de tortillon. On a ensuite la macaroni, bon, qui est un classique, on va dire. La coquillette, la crête, qui a une forme, elle, de coquillage. C'est comme un macaroni, mais avec une crête. La gigli, qui est une sorte de ruban. Donc c'est une pâte qui est plutôt plate, un petit peu large, et qui est entortillée sous forme de ruban. La vermicelle pour les bouillons d'hiver et la petite fusilli qui est donc la forme que nous avons choisie pour la recette naturellement sans gluten.
0: Quels sont tes préférés ?
1: Moi, mes préférés, ce sont les macaronis et les fusilli. Moi, je suis très classique.
0: Et tu les prépares comment ?
1: Je les prépare alors souvent avec du pesto, dans l'idéal avec du pesto fait maison, avec soit l'ail des ours, du bois du dessus de la maison. Voilà, et sinon, ça peut être juste parmesan et crème, ou alors carbonara avec la ventrèche après le porc. Voilà, c'est au choix.
0: Tu dirais que c'est une tuerie comme recette ?
1: Oui, je dirais ça. Je dirais vraiment que c'est une tuerie.
0: Laquelle du coup ? Alors, vraiment, la meilleure pour toi, c'est laquelle ?
1: La meilleure, c'est le pesto ail des ours. Voilà, parce qu'en plus, c'est locavore, donc là, on est vraiment. Quand on fait ça, on est très content de nous, parce qu'on a tout fait dedans, quoi.
0: Oui, l'ail des ours. Qu'est-ce que j'aime, l'ail des ours ? Vous aimez, vous, l'ail des ours ? Vous connaissez ce petit Allium ursinum ? Mais quel rapport avec les ours ? L'ail des ours ? Vous savez qu'en anglais aussi, on le dit « bear's garlic » ou « dust look »,« ail des blaireaux » en néerlandais, en référence à une légende selon laquelle, après l'hibernation, ces mammifères se mettent en quête de ces feuilles pour se purger. Très bon, l'ail des ours. Des ours. Des ours.
2: Et dans la cuisson, est-ce qu'il se passe quelque chose ? C'est-à-dire que, je sais que tu n'es pas forcément spécialiste, hein, mais est-ce qu'il se passe quelque chose quand on les fait cuire trop longtemps, au-delà du fait qu'elles deviennent molles ?
1: Alors quand on les fait cuire trop longtemps, en fait, elles vont avoir tendance à se déliter, à se défaire, hein, parce qu'on n'adjuve pas de gluten artificiel dans la fabrication. Ce qui fait qu'aujourd'hui, nous n'avons pas de spaghettis. Tout le monde se demande, mais pourquoi vous ne faites pas de spaghetti ? C'est la principale raison. C'est-à-dire que si nous, on fait un spaghetti et qu'on le met dans un sachet, quand la personne l'aura chez elle, ça sera du vermicelle. Il va se briser en mille morceaux. Les spaghettis qu'on connaît, très solides, qu'on arrive presque à tordre comme une barre de fer, ça, c'est lié justement au gluten artificiel qu'on y ajoute. C'est ça qui fait que c'est très costaud, que ça résiste au transport, et c'est aussi pour ça qu'on doit les cuire 20 minutes pour arriver à les consommer, parce qu'ils sont tellement solides que du coup, il faut les cuire très longtemps. Donc nous, nos pâtes, elles sont du coup plus fragiles à la cuisson, et c'est pour le coup un avantage, puisqu'elles cuisent quasiment comme de la pâte sèche, c'est-à-dire qu'il faut les cuire 4 à 5 minutes. Le problème qu'on a, c'est que souvent, les gens pensent que c'est un argument commercial, ils se disent, mais 4 minutes sur une pâte foncée comme ça, c'est pas possible, donc je vais les laisser le double. Et c'est ça qu'il faut pas faire, parce qu'elles aiment pas ça, voilà. Donc il faut les cuire comme c'est écrit sur le paquet, et les goûter, et les voilà, les arrêter quand elles nous plaisent.
2: Ok, alors qu'est-ce que c'est, donc, c'est, on a vu un peu toutes ces pâtes, qui ont l'autre avantage de cuire uniquement 4 minutes, comme tu le disais, hors micro tout à l'heure, avant qu'on démarre le reportage. L'Odyssée d'Engrain, c'est le nom de l'entreprise. Pourquoi ce nom ?
1: Alors pourquoi ce nom ? Parce que l'Odyssée d'Engrain, en tant qu'entreprise, c'est avant tout un projet. Et c'est un projet qu'on peut associer à un voyage. C'est-à-dire que c'est une idée au départ, un petit peu folle, qui a été initiée par Éric Marie, qui est paysan boulanger dans le Manioac, qui était de remettre en culture des vieilles variétés de blé, des variétés anciennes oubliées. Et donc au départ, ils ont commencé avec de la micro-parcelle, à faire une dizaine de mètres carrés de plusieurs blés qui étaient oubliés, à voir comment ils se comportaient, comment ils évoluaient, dans quelle mesure ils se plaisaient naturellement justement sur notre terroir, ici dans le Piémont. Et donc c'est ce travail de fourmi qui petit à petit, grâce à la remultiplication, a permis de faire des cultures à proprement dit, c'est-à-dire de produire du blé en assez grande quantité pour pouvoir le transformer. Et une fois ce défi relevé, il s'en est posé un autre, c'était de donner une existence économique à ces variétés anciennes. C'est-à-dire, ok, elles se plaisent ici, on a réussi à les remettre en culture, mais maintenant, comment on peut les faire exister économiquement pour leur donner un avenir, en fait. Donc, on a repris dans le passé des choses qu'on voulait développer sur l'avenir. Et donc l'idée de l'Odyssée d'Engrain, c'est de créer un outil coopératif qui permette aux paysans qui le souhaitent de semer, récolter et vendre du blé ancien à travers la fabrication de pâtes. Et donc c'est tout ce cheminement-là qui est parti d'une idée, d'un projet de biodiversité qui aujourd'hui est une entreprise, hein, puisqu'on est une SCIC, mais on est avant tout une entreprise qui emploie 3 personnes. On peut l'assimiler à un voyage quoi, qui serait parti du premier grain de poulard pour arriver à ce qu'on est aujourd'hui.
2: Et le terme engrain, qu'est-ce que ça signifie ?
1: Alors l'engrain, c'est l'ancêtre du blé, c'est le nom qu'on donnait à l'ancêtre.
0: Ce grand livre écrit apparemment par Homère, mais je pense aussi à Marco Polo. Oui, Marco Polo qui est revenu de Chine avec des pâtes sous le bras. En tout cas, c'est la légende qu'on nous raconte depuis déjà bien longtemps. Même Raymond Oliver, célèbre chef qu'on trouvait dans les émissions de télévision dans les années 60, parle de Marco Polo comme la personne ayant ramené des pâtes de Chine. Et effectivement, vraisemblablement, il y avait des pâtes en Chine à cette époque. Sauf que, selon différents historiens, dans le livre « L'histoire des merveilles » qu'avait rédigé Marco Polo sous la plume d'un de ses collaborateurs, rien ne dit dans ce livre qu'il avait ramené des pâtes de Chine. Non, rien ne le dit. Et il semblerait plutôt que les pâtes viendrait des pays arabes. Donc Marco Polo, pour vous situer, c'est un peu le 13e, 14e siècle. Et en fait, les pâtes, on en trouve la trace dans le monde arabe, au 9e siècle. Il y a un historien arabe andalou, un géographe, Ali Drizi, qui dans son livre de Roger, paru au 12e siècle, évoque des fabriques de pâtes situées à Trabia, près de Palerme. Elles envahiront ensuite toute l'Italie par les voies commerciales.
3: Macchina combinata, presa completa di raviolatrice. Macchina combinata automatica, indicata per la produzione di ravioli a doppia sfoglia e diversi formati di pasta fresca o da essiccare, quali maccheroni, fusilli, tagliette, spaghetti, etc. all'uovo o senza. Bref, une machine à faire des pâtes. Ça fait du bien quand ça arrête le son d'une Dominion IP55R.
1: La plupart des paysans de la SKIK sont, enfin la plupart, j'exagère un petit peu, mais une partie des paysans de la SKIK sont paysans boulangers. Donc cette volonté de travailler avec des vieilles variétés de blé, elle venait aussi du fait que qu'ils travaillent depuis longtemps des variétés bio, parce que de toute façon, tous les producteurs de la SKIK sont des militants bio de la première heure. Et donc, au-delà du bio, ils avaient envie de travailler aussi sur l'hybridation et surtout sur l'appropriation des semences. Bon, parce que je ne vais pas refaire le débat, mais le fait de pouvoir ressemer ses propres semences, de travailler sur des variétés qui sont aussi associées à une terre, qui sont locales, non hybridées. C'était aussi un défi pour eux de pouvoir retrouver des variétés qui puissent se passer ben, voilà, de traitement, d'eau, et qu'on puisse faire la preuve que les plantes n'avaient besoin de rien avant nous et qu'elles n'auront besoin de rien demain sans nous.
2: Donc là, toutes les farines, elles ont été récoltées pendant l'année ?
4: Oui, oui, c'est les farines.
2: C'est les farines de cet été.
4: Exactement, oui.
2: D'accord.
4: Et voilà. C'est des farines locales, elles viennent de 30 km autour. À peu près.
2: Oui, voilà. Des producteurs, là, il y a 5-6 producteurs.
4: Oui, à peu près. Alors après, il y en a un petit peu d'autres, des fois, qui complètent. Par exemple, quand on a des années un peu difficiles, comme cette année, on va chercher un peu plus loin, mais on essaie toujours de garder le local en priorité.
2: C'était dur cette année ?
4: Très mauvaise récolte. Ouais, très très mauvaise. De la pluie trop longtemps, donc ils n'ont pas pu semer avant l'hiver, et du coup semence, voilà, une récolte très tardive et très mauvaise quoi. Donc on a à peu près un tiers de ce qu'on a d'habitude, donc pour l'instant ça va, mais plus l'année va avancer, plus on va manquer.
2: Est-ce que tu découvres les champs de tes agriculteurs partenaires? Est-ce que tu y vas chez eux?
1: Alors, on n'y va pas forcément, surtout que cette année, ben, les récoltes ont été, les moissons ont été avancées. Donc, on s'est retrouvés, on voulait faire des captations vidéo pour pouvoir les mettre sur le site, etc. Sauf que les blés, ils ont eu 15 jours d'avance, donc on a été un peu pris de court. Après, oui, on a des champs autour. Donc, si c'est pas moi, c'est Aurélien ou Hélène à l'époque qui allait voir les blés sur pied. Voilà. Et après, on a de toute façon les paysans avec lesquels on a un lien tout le temps, qui nous font des retours sur la qualité de blé, sur les rendements, sur voilà.
2: Et est-ce que les champs de blé anciens ressemble à des champs de blé comme ceux qu'on voit dans la Beauce ou dans le Lauragais ou ailleurs?
1: Alors non, ils n'y ressemblent pas. Pourquoi? Parce que déjà nos blés sont, donc comme j'expliquais au départ, sont beaucoup plus hauts en paille. Donc c'est des blés qui font un mètre de haut, voire plus. C'est des blés qui sont donc beaucoup plus foncés et c'est des blés qui poussent de façon naturelle, entre guillemets. C'est-à-dire qu'on n'aura pas la densité qu'on pourrait voir dans un champ de culture moderne. Nous, il y a des espaces des fois un peu libres. Donc c'est normal, voilà. C'est parce que c'est des blés qui n'ont pas les mêmes rendements à l'hectare et qui sont du coup beaucoup plus clairsemés qu'on pourrait trouver dans la Beauce.
5: Un coup de main de prolétaire, curé.
6: Attention, c'est sacré, ça.
5: Sacré? Vous allez me convertir, curé.
6: Ce ne sont que quelques pattes, passe-t-on.
5: Des pattes, oui.
2: On a tendance à penser que les semences anciennes, enfin les semences de blé anciennes, sont meilleures pour la santé, dans le sens qu'elles auraient moins tendance à créer des problèmes par rapport au gluten qu'elles...

0: qui fait qu'on arrive à un taux de, dans la consommation courante, à un taux de gluten qui est très important et que notre corps n'arrive plus à assimiler. Donc l'intérêt des variétés anciennes, c'est qu'elles ont donc naturellement des gluten très faibles et surtout qu'elles ne contiennent que des gluten naturels, c'est-à-dire des gluten que notre organisme va digérer et absorber sans aucun problème.
1: Sarrasin et pois chiches. Même si on a la maladie cœliaque, on peut en manger.
0: Oui et non. Donc c'est une recette qui est naturellement sans gluten, mais nous, le labo n'est pas sans gluten, c'est-à-dire qu'on transforme aussi du blé dans l'atelier, et on a fait le choix pour l'instant de ne pas labelliser le labo, parce que c'est très compliqué au niveau technique, donc c'est pour ça qu'on emploie le terme de naturellement sans gluten, c'est-à-dire que les composants de la recette sont naturellement sans gluten, mais on ne peut pas prétendre à un produit 100% sans gluten. Donc si on est cœliaque, on évite, mais si on est intolérant, il n'y a absolument aucun problème.
2: Ouais, c'est de l'eau chaude, ouais, pour mettre directement. C'est un peu bouillante, hein, juste bien chaude. Donc ça brasse ici pendant assez petite époque, donc environ 5 minutes seulement, 10 minutes. Et après on le fait passer en bas où ça passe dans la vis sans fin et dans le moule. Ouais, voilà. On sera mélangé.
1: En France, il se vend 16 paquets de pâtes alimentaires chaque seconde. C'est-à-dire 488 millions de paquets par an. Les Français mangent deux fois plus de pâtes que de riz et en achètent 12 fois par an. Enfin, sauf pendant les périodes de confinement où là ils font le plein pour l'année. Les Français consomment donc au total 8 kilos de pâtes par an. On va comparer avec les 25 kilos de pâtes par an des Italiens. Tu peux nous rappeler donc ce que c'est qu'une SCIC, Société Coopérative d'Intérêt Collectif?
0: Je pense qu'il y a à peu près tout dans le titre, hein, comme dans un bon article. C'est que le principe de notre projet, c'est avant tout un projet coopératif, puisque c'est un projet qui a été construit par un ensemble d'individus. Quand je dis un ensemble d'individus, c'est que soit les paysans sont au cœur de ce projet et ils seront toujours, mais les paysans, comme on le sait, sont des gens qui travaillent beaucoup, 7 jours sur 7 pour la plupart, et qui du coup ont des envies de créer des projets, d'être maître de leur filière, mais qui n'ont matériellement pas le temps de construire des entreprises parallèles à leur propre activité. Donc il était impératif pour que ce projet puisse être mené à bout, qu'il y ait des aides extérieures, du renfort qui arrive de la société civile. Et donc c'est ce que je représente avec d'autres, c'est-à-dire des gens qui sont venus faire leur métier pour la SCIC bénévolement pendant des années et qui ont essayé d'apporter tout un ensemble de compétences qui a permis de structurer cette filière. Et donc le principe de la SCIC, c'est qu'on a donc 65 sociétaires, c'est-à-dire des gens qui ont investi entre 50 et 10 000 euros dans cette entreprise et qui se rassemblent une fois par an via l'Assemblée Générale pour prendre toutes les décisions de façon collégiale. Et donc le principe de la SCIC, c'est que chacun a une voix, quel que soit l'investissement qu'il a mis dans la SCIC, chaque individu représente une voix, ce qui permet aux paysans, aux salariés, aux distributeurs d'être acteurs et maîtres de l'avenir de ce projet-là. Voilà. Avec chacun ses contraintes, ses systèmes de valeurs, etc. Mais c'est ça qui fait aussi justement qu'on essaie d'être dans un compromis qui implique une certaine éthique et une certaine justesse, voire justice dans ce qu'on fait.
1: Il y a des partenaires institutionnels donc dans une SCIC. Hein, et on peut savoir qui, par exemple, ici?
0: Oui, c'est d'ailleurs la particularité des SCIC, à la différence des SCOP, c'est que ça permet l'entrée au capital de partenaires publics. Donc il y a la communauté de communes, la mairie de Lannemezan, il y a le GAB, le groupement des agriculteurs biologiques. Bon, voilà, il y a tout un tas de partenaires de type associatif ou structure publique qui sont intervenus dans la structuration.
1: Comment voit-on l'avenir pour l'entreprise, mais même plus globalement au niveau sociétal? Est-ce que tu espères que déjà que votre entreprise va grandir, j'imagine, mais aussi que les gens vont manger de plus en plus de blé ancien peut-être, qu'on va en cultiver de plus en plus, etc. Bon, je te laisse parler.

Alors, comment je vois l'avenir? Ben, j'espère qu'on va pouvoir avoir un siège à New York, en haut d'une tour. Non, je plaisante. Non, l'avenir, on le voit ben, autour de nous, déjà et avant tout, par rapport à la consommation d'abord. C'est-à-dire que je pense que l'effet du confinement, qui pour nous a été assez phénoménal, puisque l'Italie a arrêté de livrer, donc on est devenu un peu au centre de l'attention. Et bon, pour nous, ça a été extrêmement valorisant, puisque le projet qu'on avait, c'est ça, hein, de nourrir notre territoire. Donc c'est la place qu'on nous a donnée à ce moment-là. Et voilà, c'était, même si les conditions étaient quand même voilà, pas joyeuses, pour nous, c'était quand même valorisant de travailler à ça, quoi, l'alimentation de notre territoire. Donc ça, moi, pour moi, c'est un souhait, c'est-à-dire que cet élan qu'il y a eu auprès des consommateurs pendant le confinement, de regarder autour de chez soi, de prioriser ce qui est fabriqué autour de chez soi, ce qui fait vivre les gens qui sont autour de chez soi, ça, j'aimerais que ça perdure. Voilà. Et je pense que c'est la clé de tout et c'est même totalement suffisant. C'est-à-dire que si simplement les gens continuent à faire ça, les paysans vivraient mieux, les bio-coop, les épiceries de quartier, les systèmes de distribution directe suffiraient à nourrir les familles et à rémunérer correctement les gens qui produisent. Voilà. Donc sans faire des analyses macroéconomiques très compliquées, rien que ça serait déjà pas mal. Voilà. Donc l'avenir, voilà, j'aimerais qu'il soit sur l'élan de ce qu'on a commencé pendant le confinement. Et pour nous, on n'a pas vocation à devenir une énorme entreprise agroalimentaire. C'est pas notre but. On aimerait poursuivre notre travail avec les cuisines collectives. On aimerait forcément développer un petit peu nos ventes. Pourquoi? Parce que développer nos ventes, ça veut dire aussi qu'on va passer plus de blé et qu'on pourra aussi rentrer des nouveaux producteurs, puisqu'on a beaucoup de paysans qui ont envie de travailler des blés anciens. Mais pour ça, il faut qu'on ait des débouchés. Donc plus on va augmenter nos ventes, et plus des paysans pourront semer des blés anciens et remplacer les variétés modernes par des blés anciens. Donc ce travail-là, voilà, on espère qu'il va aller dans le bon sens aussi. Et après, peut-être diversifier. On est en train de faire des recherches pour voir comment on peut fabriquer des pâtes aussi avec autre chose que du blé, pour diversifier les productions autour de chez nous, et puis les goûts, et puis les apports nutritionnels, voilà, pour pouvoir avoir une palette de pâtes qui puissent voilà, rentrer pourquoi pas du lupin, pourquoi pas du maïs, voilà, toutes les productions qu'on a autour de chez nous.

0: s'ils nous écoutent, que voilà, je veux remercier tous nos clients et tous les gens qui nous accompagnent au quotidien, qui nous encouragent, qui nous aident et qui nous font travailler, tout simplement. Voilà, les remercier pour ça.
1: D'accord, très bien. Pour les donc, sinon, vous voulez vous développer à New York, donc ce que tu disais tout à l'heure, voilà. Plutôt dans une grande tour.
0: Le nouveau Concorde.
1: Le nouveau Concorde.
0: Oui.
2: Pour y aller.
0: Oui.
2: Ah, d'accord.
0: Ouais.
1: Un Concorde à pédale.
0: Des pattes jusqu'aux States. Voilà, on attend que le nouveau Concorde soit soit en circulation.
1: Le Concorde à pédale.
0: Voilà. Non, mais il y a vraiment un nouveau Concorde qui va se faire, tu sais.
1: Ah non, je sais pas.
0: Ah, mais voilà, non, mais c'était pas du tout une blague. Et voilà, enfin, c'était une demi-blague.
3: Pour conclure, que ce soit pour des pâtes au blé ancien, pour des pâtes classiques, ou ouais. Pour des pâtes tortellini, ou des pâtes spaghetti, peu importe, n'oubliez pas de mettre un grand volume d'eau et saler l'eau. Et puis, la dernière chose, l'huile dans l'eau. A priori, ça ne sert à rien. Néanmoins, on peut en mettre un petit peu, ça permet d'agglomérer l'amidon qui surnage et peut faire mousser, voire déborder l'eau de la casserole. Petite astuce en passant. Merci à Julie pour le temps passé, merci à son collaborateur qui, avec sa machine bruyante, faisait des pâtes et nous a donné quelques indications. On se quitte en chanson avec Manao, chante les blés. À bientôt et bonne journée et puis bon appétit, quelle que soit l'heure de la journée. L'enregistrement a eu lieu en septembre 2020, le montage en novembre 2020, auteur Ludovic Roif. Production Les Nouveaux Terriens. Retrouvez C'est une tuerie des épinards sur Facebook.

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1: 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Tout d'abord, un infirmier ou infirmière diplômé d'État au sein d'un EHPAD sur le secteur de Saint-Gaudens. Le poste est à pourvoir à partir du 1er septembre pour un temps plein avec un CDI à la clé. Sur le secteur de Saint-Ilix-le-Château, on recherche un chauffeur poids lourd manutentionnaire pour des livraisons plus des ravitaillements de chantier. 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
0: 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Merci de votre fidélité. Je vous dis à très vite.

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1: Bonsoir à toutes et tous. Ce soir et la nuit prochaine, une zone pluvio-orageuse s'organise avant la nuit et va donner quelques averses, en général faibles et peu durables, avec aussi quelques rafales. En fin de nuit, il fait 20 à 22 degrés. Jeudi 20 août, le ciel est très nuageux la plus grande partie de la journée, avec l'après-midi et en soirée, des pluies faibles, parfois un peu de bruine en bordure des Pyrénées. Le vent d'ouest est modéré, les températures sont en baisse avec encore 27 à 29 degrés au mieux l'après-midi, ce qui correspond aux températures moyennes pour une deuxième quinzaine de mois d'août. La tendance pour vendredi, c'est le passage en matinée d'une perturbation océanique qui va marquer une baisse plus franche des températures avec de la pluie et du vent d'ouest. Bonne soirée à toutes et tous.
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0: qu'on se le dise. De Muret jusqu'au pied des Pyrénées, c'est la chronique touristique du Sud Toulousain. Une idée originale de Philippe Congar pour Radio Galaxy. Savez-vous que...
1: Hélène est avec nous. Bonjour Hélène.
2: Bonjour Philippe de Radio Galaxy.
1: Hélène, c'est l'une des hôtesses d'accueil de l'office de tourisme agglo-muretain. On oublie qu'à Muret, il se passe beaucoup de choses. Agglo signifie évidemment. Combien de villes depuis Muret, Hélène?
2: Nous rayonnons sur 25 communes.
1: Oh là là.
2: Sur le Muretin agglomération.
1: 25 communes, donc il doit s'en passer des choses. On commence par des visites. Là, vous y tenez. Il y a beaucoup de visites en Muretin.
2: Diverses visites guidées gratuites, alors patrimoniales, accompagnées d'une chanteuse lyrique ou pas, nature, surtout avec un grand N. Donc elles sont, comme je disais, gratuites et tout est téléchargeable et visible sur le site de l'Office de tourisme du Muretin sur Internet, ou alors en direct au 36 Aléniel. Et vous pouvez téléphoner également, comme ça on a le plaisir de vous parler, au 05 61 51 91 59. Il faut dire que ces visites vont jusqu'au mois de novembre. Chaleur extrême oblige, on a été obligé de décaler.
1: Il y a beaucoup de musées dans les 25 communes de l'agglomuretain, on peut en parler?
2: Tout à fait. Alors, deux que j'ai particulièrement ciblés, le musée La Voix de l'Océan à Saint-Lys, qui retrace l'histoire des communications radio depuis la Terre jusqu'à ces bateaux naviguant sur toutes les mers du monde, et qui s'est arrêté, me semble-t-il, dans les années 90, à l'époque où il y a eu les satellites. Il y a également le musée du chocolat à Fonsorbe, qui fait un chocolat éthique et qui est excellent.
1: Alors justement, puisqu'on parle miam miam, il y a pas mal de producteurs, et je crois, Hélène, que vous vous intéressez à quelques-uns de ces producteurs locaux.
2: Tout à fait. Un en particulier qui est à souligner, Monsieur Sicard et sa production de petits fruits rouges également à Saint-Lys. Alors, j'ai pas fait exprès que ce soit à Saint-Lys. Ensuite, il y a par exemple Bioversité à Muret, qui fait de la production de farine bio, parce que c'est aussi bon pour les humains et pour la planète surtout.
1: Alors physiquement, on peut venir vous voir à l'office de tourisme à Muret, sur les allées Niel, donc en plein centre-ville. Vous avez également, Hélène, un site internet, parce que 25 communes, ça signifie beaucoup, beaucoup d'activités durant ce mois d'août.
2: Tout à fait. À souligner que nous avons un territoire qui va jusqu'à 20 km à l'ouest, aux portes du Gers, avec un village notamment qui s'appelle Sabonnère, et vous avez une vue magnifique sur les vallons du Gers. Et oui, nous avons effectivement le site Office de tourisme du Muretin, et vous trouverez absolument toutes les infos. Si je puis rajouter quelque chose également.
1: Vous pouvez.
2: Donc nous avons sur le Muretin Agglo une réserve naturelle régionale de 600 hectares qui est vraiment à protéger. Elle a biodiversité exceptionnelle, traversée de deux cours d'eau. Et si vous voulez aider d'une quelconque façon des actions de sensibilisation ou de sciences participatives, vous pouvez téléphoner au 05 34 31 97 90. C'est Nature en Occitanie.
1: On va rappeler donc l'adresse de l'Office du tourisme du Muretin Agglo, c'est 36 Allée Niel à Muret. Puis on va rappeler que c'est quand même important, toutes les visites sont gratuites, mais les réservations sont obligatoires. Et je rappelle donc le site tourisme.agglo-muretin.fr.
2: Oui, et s'il vous plaît, la réservation uniquement par téléphone ou en direct, parce que comme ça, on peut vous dire quel est le taux de réservation, et en plus, on a le plaisir de vous parler.
1: 05 61 51 91 59.
2: Tout à fait.
0: Alors, à bientôt, et surtout, qu'on se le dise.

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0: À mon compteur, c'est 22 heures.

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1: 23h est toujours à l'heure.
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1: Bonsoir à toutes et à tous. Merci d'être avec nous sur RFI. Il est minuit ici à Paris, 22h en temps universel.
3: Candice Mazzotomasi.
1: C'est une vague de chaleur, certes moins meurtrière, mais qui en dit long sur l'été qu'on vient de vivre en France. 1243 décès liés à la canicule ont été enregistrés en juillet. Bilan encore provisoire qui porte à 7300 le nombre de victimes des fortes températures depuis fin mai. Les explications dès le début de ce journal. Au sommaire également, le Portugal et sa loi anti-burqa promulguée ce mercredi. L'Ukraine et son nouveau ministre de la Défense, Evgeny Khmara, en plein regain de tension avec la Russie. Sa nomination a officiellement été entérinée par le Parlement. Et puis on lit beaucoup moins en France, une tendance qui s'accélère ces dernières années et pèse sur le monde de l'édition en pleine préparation de la rentrée littéraire. On ne connaît pas encore les chiffres du mois d'août, mais les autorités en sont déjà sûres. L'été 2026 enregistre la plus forte mortalité depuis 2003, année d'une canicule historique qui avait fait des milliers de victimes en France. Selon un premier bilan publié ce mercredi, le ministère de la Santé estime que 1243 personnes sont mortes pendant la troisième vague de chaleur qui a touché l'Hexagone du 3 au 22 juillet. Des décès dits en excès, en lien avec des températures élevées qui seront plus fréquentes avec le changement climatique d'origine humaine. Le mois de juillet a donc été le plus chaud jamais enregistré dans le pays, moins intense que la deuxième vague qui avait fait presque 6000 morts. Cette troisième vague est tout de même exceptionnelle, Antoine Ellis.
4: Le bilan du ministère est clair, le nombre de décès sur la période est particulièrement anormal, 9,2% au-dessus des prévisions. Cette surmortalité est due aux fortes chaleurs dans 78 départements de l'Hexagone. Dans son étude, Santé publique France confirme que les plus vulnérables sont évidemment les personnes âgées. Trois quarts avaient plus de 75 ans. Mais le phénomène concerne plusieurs classes d'âge, puisque proportionnellement, ce sont les 45-64 ans qui sont les plus touchés. Le directeur général de la Santé, Didier Lepelletier, s'inquiète aussi du nombre important de décès à domicile et en tire un enseignement pour encore augmenter la vigilance envers les personnes isolées. Mais c'est tout de même dans les établissements de santé que la moitié des décès sont survenus. Alors pour rafraîchir ces lieux, le gouvernement a livré plus de 40 000 climatiseurs et assure qu'ils en sont aujourd'hui presque tous équipés.
1: Antoine Ellis, des prévisions qui ne concernent, on le rappelle, que la vague du 3 au 22 juillet. Le nombre de décès réellement imputables à la canicule de cet été ne sera connu, lui, qu'au début de l'automne. Les autorités françaises, en lien avec leurs homologues togolais, pour libérer les deux réalisateurs français arrêtés fin juillet au Togo avec leurs fixeurs. Le ministre des Affaires étrangères de Paris d'y suivre ce dossier avec beaucoup d'attention. D'abord assignés à résidence, ils ont été placés en détention provisoire et inculpés pour fausse déclaration le 17 août dernier. C'est ce qu'indique l'ONG Reporters sans frontières. C'est officiel depuis ce mercredi matin. En France, l'aide à mourir est désormais autorisée. La loi ouvrant ce droit a été publiée au Journal officiel après sa promulgation par le chef de l'État Emmanuel Macron. Le gouvernement doit encore publier les décrets d'application nécessaire du texte qui respecte des conditions strictes permettant à des malades incurables de s'administrer un produit létal en présence d'un soignant. Et si le patient ne peut accomplir physiquement le geste, un médecin pourrait s'en charger. Dans l'actualité également, une autre promulgation, cette fois-ci au Portugal, la loi anti-burqa promulguée ce mercredi par le président António José Seguro. Un texte controversé qui interdit la dissimulation du visage en public et qui, dans la pratique, vise les femmes musulmanes portant le voile intégral. Les détails avec Muriel Paradon.
5: C'est le parti d'extrême droite, Chega, qui est à l'origine de cette loi, votée en juillet dernier et désormais promulguée. Le texte stipule qu'il est interdit de dissimuler son visage en public, mais aussi de contraindre une personne à le faire pour des raisons de sexe ou de religion. Les députés d'extrême droite qui ont présenté cette loi invoquent des questions de sécurité, mais aussi un devoir de protection vis-à-vis des femmes. Les opposants au texte estiment au contraire que cela va stigmatiser certaines d'entre elles, en l'occurrence les femmes musulmanes qui portent le voile intégral. Amnesty International estime par exemple qu'elles vont être davantage exclues de la vie publique. La loi a été votée au Parlement avec les voix de la coalition gouvernementale de droite et l'extrême droite. La gauche s'y est opposée. Le président portugais, le socialiste António José Seguro, a admis en promulguant le texte qu'il s'agissait, je cite, d'un sujet de grande sensibilité sociale et culturelle.
1: Précision signée Muriel Paradon. Des frappes plus précises et plus lointaines encore vers le territoire russe. Evgeny Khmara en fait la promesse alors que sa nomination a été approuvée ce mercredi par le Parlement ukrainien. Le tout nouveau ministre de la Défense a dévoilé ses premières priorités dans un message publié sur ses réseaux sociaux. Des déclarations un mois après le limogeage de son populaire prédécesseur Mikhailo Fedorov, qui avait déclenché d'importantes manifestations en Ukraine. L'ex-ministre de la Défense a réclamé la tenue d'élections et multiplié les critiques contre le président Volodymyr Zelensky. Propos qui ont fait réagir à Kiev. Emmanuel Chaz, notre correspondante au cœur d'une nouvelle mobilisation organisée ce mercredi.
6: À Kiev, dans le parc Mariinsky, tout près du Parlement, quelques dizaines de manifestants se sont déplacés ce matin. Certains sont là en soutien à Mikhailo Fedorov, d'autres sont plus neutres. Anna est interprète, elle est venue pour exprimer sa frustration.
7: Les gens sont rassemblés ici, non pas pour Fedorov en tant que président, mais pour Fedorov en tant que ministre de la Défense. Les gens sont ici uniquement pour que le gouvernement écoute le peuple, pour que le dialogue ait lieu.
6: Artem, ingénieur en radioélectronique, a écouté les déclarations de Mikhailo Fedorov et il s'inquiète. Ce chaos politique fragilise l'Ukraine.
8: D'un côté, il a raison de dire qu'une guerre prolongée détruit notre démocratie. Mais organiser des élections est extrêmement difficile. Ça peut engendrer des divisions au sein de la société et le défi technique que ça représente est considérable.
6: Depuis plus d'un mois, ces manifestants demandent davantage de transparence de la part du gouvernement. Tout comme Mikhailo Fedorov, ils exigent une démocratie plus saine, mais ils ne veulent pas non plus être instrumentalisés. Ils scandent « Nous ne sommes pas russes » et ils entendent bien ne pas voir leur mouvement récupéré à des fins de déstabilisation de l'Ukraine, déjà en situation précaire à cause de la guerre. Emmanuel Chaz, Kiev, RFI.
1: Et pour la présidence ukrainienne, organiser des élections en temps de guerre est irréaliste. Déclaration d'une source au sein de l'exécutif qui s'est exprimée au micro de la BBC ce mercredi. Volodymyr Zelensky, le président, lui, n'a toujours pas réagi directement à la vidéo de Mikhailo Fedorov publiée mardi. Vidéo dans laquelle l'ex-ministre de la Défense assure que la démocratie ne peut pas être prise en otage par la Russie. Fin de citation. Dans cette autre guerre à Gaza, l'armée israélienne poursuit ses frappes malgré le cessez-le-feu en vigueur. 10 personnes ont été tuées ce mercredi, dont une majorité dans le nord de l'enclave palestinienne, selon les autorités locales. Le Hamas a dénoncé une escalade dangereuse avant d'accuser le Conseil de la paix de Donald Trump d'être incapable, je cite, d'obliger l'État hébreu à respecter les accords conclus. De retour en France pour la fin de ce journal, pour parler cette fois-ci de la rentrée littéraire. À partir de cette semaine et jusqu'à la fin du mois de septembre, ce sont pas moins de 461 romans, récits et autofictions qui vont garnir les étagères des librairies. Un chiffre qui ne cesse de diminuer depuis 2012 dans un monde de l'édition secoué par des crises à répétition, notamment celle de la lecture. Les ventes de livres sont en forte baisse au premier trimestre. Les explications avec Olivier Roger.
9: 2012 marquait un pic. Cette année-là, la rentrée littéraire voyait arriver 646 romans, récits et autres fictions. La rentrée 2026 est plus modeste. 461 textes sur les tables des librairies dans les semaines qui viennent. Les crises sont passées par là, celle de la lecture d'abord et donc des ventes, qui régressent de 6% au premier semestre. Celle du système ensuite, avec ses marges de plus en plus faibles et ses coûts grandissants. Chez Zulma, prestigieuse mais petite maison d'édition, la directrice Laure Leroy ne sort que deux romans en cette rentrée, contre 3 l'an dernier et 5 en 2024.
10: C'est bien de restreindre son offre en espérant que les lecteurs y soient plus attentifs.
9: Créer du désir par la rareté, oui, mais encore faut-il survivre en ces temps difficiles.
10: Le livre d'occasion crée une pression considérable pour les éditeurs indépendants. Je pense que la situation est particulièrement difficile.
9: Difficile pour toute la chaîne du livre et en premier lieu les librairies. Deux raisons importantes, Gibert et Nozoli sont au bord de la fermeture. Dès lors, les distributeurs, interface essentielle entre l'éditeur et le libraire, sont eux aussi fragilisés. Macassar, qui distribue pour le compte de 200 maisons d'édition, n'est pas certain de poursuivre son activité en septembre.

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1: Tout en douceur, il est 1h.
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3: Bonjour les filles, bonjour les garçons. Vous écoutez DJ Vibe, vous écoutez le Funk Anthology, la collection portée de main de classiques. 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

Tonight, Solar Records, à l'instant album de la semaine, sur le Funk Anthology. À suivre les requests avec le York, et tout de suite le très très solide Oise Nantoise.

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Ça, sur le Funk Anthology by DJ Vibe, album de la semaine, Whispers. Il est temps pour la team de vous quitter. On se retrouve la semaine prochaine pour de nouvelles aventures. Salut à tous.

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